Merci de nous avoir choisi dans la vallée de l'or et partout en Abitibi-Témiscamingue pour ce mercredi soir. Mon nom est Chuck. On est ensemble jusqu'à minuit. 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Merci d'être à l'écoute de haut. Oh!

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Merci de nous avoir choisi dans la vallée de l'Or et partout en Abitibi-Témiscamingue pour ce mercredi soir. Mon nom est Chuck. On est ensemble jusqu'à minuit. 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Merci d'être à l'écoute de haut.

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0: bienvenue dans vos 100 000 matins. Merci d'être là. Bon jeudi, 5h58. Fred Côté, salut.
1: Salut, Max.
0: Comment ça va?
1: Ça va, toi?
0: Ça va très bien.
1: Ah ouais?
0: Courte nuit.
1: Mercredis quand même.
0: Ah ouais.
1: Hein? Moi, j'ai pris le temps de te peigner un matin qu'hier sur Prime.
0: Non, me peigne pas, moi, le matin.
1: Non, effectivement, je confirme que tu te peignes pas le matin.
0: J'ai les cheveux tellement courts.
1: Fait que c'était drôle de te voir hier avec une petite coupe bien, bien planée, là, sur, tu sais, toute faite sous.
0: Que j'ai fait seul.
1: Ah oui?
0: Hey, on se croit, officiellement, qu'il est seul.
1: Ah, ben, j'espère, ben, c'est bon, avec tout ce qu'il donne autour.
0: J'hésitais avec soit le petit mohawk ou soit la petite coupe propre, lisse, plus genre, ma petite coupe propre.
1: Bon.
0: Oh, la petite coupe propre, la coupe pour aller à l'église, là, bon. Celle-là.
1: Question que ton père te trouve beau à TV.
0: Oh, bien sûr.
1: Bon, parfait.
0: Comme ça. Mais non, le matin, j'aime pas ça mettre gel, j'aime pas...
1: Moi non plus, ça me coule sur la tête, ça me tombe dans le cou.
0: Là, ça colle. Ouais. Ça, je peux me mettre des affaires dans le front. Bon.
1: Pour ceux qui nous voient pas ou qui m'ont jamais vu, c'est parce que j'ai pas un poil sur le caillou. Pis,
0: ça fait combien de temps t'as pas de...
1: Hey, boy, ça doit faire proche 24 années, 25
0: quand
1: ans.
0: Quand même.
1: J'ai commencé très jeune, moi, à perdre mes cheveux, puis à un moment donné, j'ai dû tanné de faire attention à... Tu sais, là, il fallait faire attention quand j'allais me baigner, quand je faisais du vélo, quand... Tu sais, je voulais pas que le vent pogne parce que je fixais ça le matin avec du spray net, puis il fallait plus que ça bouge, il fallait plus que ça soit mouillé. Fait qu'à un moment donné, je me suis tanné, je passais les clippers là-dedans, puis... Puis jamais regarder en arrière après.
0: Est-ce que tu fais ta barbe toi-même?
1: Oui.
0: Ouais, c'est ça, parce qu'il y a des gens qui ont pas de cheveux, mais qui vont quand même au barbershop juste pour faire la barbe. C'est un beau barbershop, c'est le fun, ça. Barbershop, là, coucher sa chaise, la serviette chaude dans la face, là.
1: Ouais. J'ai jamais vécu l'expérience.
0: Pour vrai?
1: Non.
0: Faudrait que t'essayes ça, c'est vraiment le fun. À l'heure qu'on se lève, il y a des chances que tu fasses un petit dodo.
1: Il y a des grandes chances que oui. Mais tu sais, moi, approcher la lame coupante,
0: Alors, mais c'est des professionnels, là. Sont vraiment bons.
1: Je sais que c'est des professionnels qui comprennent pas jugulaire, là, sinon on serait pas en business.
0: Non, c'est ça. Mais pour vrai, pourquoi on parle de ça? Oh,
1: le petit jeune dans les cheveux de...
0: Hey, plein de choses aujourd'hui. Ouais. François Charon sort un livre. On va lui en parler tantôt. À François Charon dans sa chronique techno, manquez-le pas, va être avec nous autres vers 7h40 ce matin. La game avec Gilbert Delhomme, Colin. Canadien joue du hockey de rattrapage, tu sais, dans le match d'hier, reviennent, le premier trio se met en marche tard, on les a pas trop vus. Josh Anderson sur le deuxième, visiblement, ça marche. J'ai bien hâte d'entendre Gilbert sur le match d'hier, surtout sur la tenue de Jakub Dobesch.
1: Ben, tu sais, puis je veux pas donner le blâme juste à Dobesch depuis le début de la saison, mais hier, si on avait eu le Dobesch du printemps passé, on gagnait la game.
0: Ah, c'est sûr. Ah, c'est officiel.
1: Facile.
0: Lindgren a été vraiment, vraiment meilleur hier. Le but sur Alex Stock, faut que t'arrêtes ça. Surtout que c'est un peu à des avantages numériques. Puis tu sais, ça, c'est après ça. Bon, c'est la passe de Slav qui passe d'un bord en bord de la zone. Il y a eu, techniquement, hier, c'était vraiment pas parfait. Il y a eu des émotions dans le match. C'est un match haut en couleur, mais bon, quand même. On va t'en parler avec Gilbert tantôt. Ça et plein d'autres affaires. Dans les prochaines, j'ai pas eu quelqu'un de pressé ce matin, hein. Mais tu sais, des fois le matin, je suis pressé. Il y a quelqu'un de plus pressé que moi.
1: Ah oui, ça c'est rare.
0: Je veux vous raconter. Je comprends pas que... En fait, je peux comprendre que tu questionnes la qualité du service à la clientèle à quelque part. Mais quand c'est toi qui es pressé, c'est pas de la faute des autres.
1: Ben non.
0: Il a fallu que je dise à un monsieur de se calmer ce matin, là. À 5h11, là. Monsieur, il a pas aimé ça, là. Il m'a dit avec son doigt que j'étais numéro 1. fait que... Hey, numéro 1!
1: T'es sûr que c'est celui-là qui a montré?
0: Je pense.
1: Ouais, OK.
0: Tu sais, de loin, là, je pense que c'était ça. Je vous raconte ça après les respectables, voici, on fait ce qu'on aime dans vos 100 000 matins.

0: caractère.
1: Oh, oui. Mais là, c'est pas moi. Moi, j'ai mauvais caractère, des fois.
2: C'est pas moi qui dis.
1: Non, mais pour vrai, moi, je sais que pour certaines affaires, j'ai mauvais caractère. Ouais. J'ai pas la patience facile pour bien des affaires. Puis, le service à la clientèle, là, des fois, là, tu sais, quand tu fais comme un... C'est comme... L'autre jour, là, c'est un exemple. Qu'est-ce qui justifie au service à l'auto que tu me mettrais pas de napkin dans mon sac? Mettons, là. Que je vais m'essuyer sur mes jeans en char?
2: Ouais, parce que la pile à côté où c'est qu'elle les prend d'habitude, elle est vide. Fait que on n'a pas le temps d'aller de la remplir.
1: C'est ça, c'est en plein ça. Puis là, tu t'arrangeras, tu t'essuieras dans tes cheveux. C'est ça, généralement. Mais ce matin, je me lève un petit peu plus tard que d'habitude. On fait du hockey hier, je dors à l'hôtel ici à côté. Fait que je m'en viens, mais j'ai pas de café ce matin. Fait que j'ai arrêté au McDo à côté de la station. Et voici comment le McDo fonctionne. Dans la majorité des McDonald's, il y a deux lignes de service à l'auto. Puis quand t'arrives très de bonne heure le matin, il y a une ligne d'ouverte puis une poubelle dans l'autre ligne, généralement. Parce que il y a pas assez de monde, parce qu'ils veulent générer le flow. Et comment ça fonctionne, c'est qu'il y a un senseur devant les lignes de service à l'auto. Fait que dans le fond, oui, tu vois la caméra, mais quand la voiture arrive devant le service à l'auto, ça fait ping! Ouais, à peu près. Fait que je tourne dans l'entrée du McDonald's en même temps qu'un monsieur qui a l'air vraiment pressé. Mais vraiment pressé. Mais lui, il arrive de l'autre entrée en face de moi. Moi, j'arrive dans l'entrée sur la rue. Mais je suis plus proche de l'entrée que lui. Mais moi, je rentre à la vitesse normale, la vitesse que tu rentres convenable d'un stationnement. Ouais. Lui, il rentre sur deux roues, sur le côté, big bang. Mais moi...
2: Ça presse, là.
1: T'es arrivé avant toi. Fait que... Me mets dans ma ligne qui est ouverte en arrière du véhicule qui est devant moi. Je suis derrière un camion, je dis, je vais attendre. Là, lui, il voit l'autre ligne. Mais il va tellement vite, il doit pas voir la poubelle.
2: Ah, ben, qu'il ramasse la poubelle.
1: Il arrive dedans, bang, il punche la poubelle. Et là, moi, j'ai pas beaucoup dormi, je suis fragile. Là. On va te le dire. Là, il sort. C'est un monsieur dans la soixantaine. Comment ça qu'il y a une poubelle là? Il ramasse la poubelle. La poubelle, le top est parti. Fait qu'il ramasse la poubelle, ramasse le top, met le top, puis là, il met ça sur comme l'accotement là, entre les deux rangées, dans le fond. Fait que là, moi, dans ma ligne à moi, le monsieur avance. Fait que là, moi, juste à moi, hein, bonjour, bienvenue chez McDonald's, cumulez-vous les points, là, on veut pas les points, qu'est-ce que tu veux, un café, pour faire avance au deuxième guichet. Mais moi, le temps que ça se passe, lui, à l'arrière, il a pas encore passé. Parce que eux, ils ont pas activé la deuxième ligne.
2: Ben, c'est sûr que
1: c'est pas quelqu'un du McDo qui est sorti pour enlever la poubelle pour faire, hey, la deuxième ligne est ouverte. Fait que là, en arrière de moi, il y a un autre monsieur qui arrive, qui est pas lui. Et là, lui, il est là, et personne n'y répond.
2: Fait qu'il attend, là. Il attend devant la patente que ça part.
1: Là, j'entends... En arrière, j'entends klaxonner. Mais ici, au McDo, à côté de la station où on est, la fenêtre, dans le fond, est vraiment pas loin du service à l'auto. T'sais, tu fais pas 20 000 de te rendre. Fait que j'entends klaxonner, j'entends juste en arrière, je vous jure, c'est vrai. « Je veux juste un assis de café! » Il crie. Fait que là, moi, je me dis, j'ai dit-tu ou j'ai dit pas? Genre, puis envoie donc.
2: Déjà que tu te poses la question, on connaît la réponse, ça, là, c'est sûr.
1: Je sors du service à l'auto, puis au lieu de passer par la rue par où je passe d'habitude, puis de faire mes affaires, puis de m'occuper de mes affaires à moi,
2: ouais,
1: je
2: me dis, ouais.

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1: J'arrivais chez Mouche à vitesse. Je suis rentré dans le parking ici à la même vitesse que lui, il est rentré dans le parking chez McDo. Je te le dis. Mais non, mais blague à part, là. Tu sais, le matin, partir de la journée de même, là, partir, tu fais comme, mon Dieu, il est 5h10, t'es déjà...
2: Ça part raide.
1: T'as déjà fâché après tout le monde, là. Puis le pire, c'est que, oui, il y a du monde, mais il y a une raison pour laquelle il ferme la deuxième ligne. Il y a vraiment une raison. C'est pas pour te faire suer, ben toi, non. Particulièrement. C'est que il y a une façon qu'eux autres, ils gèrent leur trafic le matin, puis ça se peut que ça soit un petit peu plus long, puis ça se peut que quand la poubelle a volé, par exemple.
2: Mais au moins, tu sais, il y a eu la décence d'aller la remettre à bonne place.
1: Oui, mais c'est ce qui était direct dans le chemin. T'sais, il l'a punché par en avant. Fait,
2: non, non, je comprends,
1: pense pas,
2: mais...
1: Je pense pas qu'il l'a ramassé parce qu'il voulait la ramasser. Moi, je pense qu'il l'a ramassé parce qu'il a roulé dessus.
2: Ah oui, c'est ça, il voulait la tasser pour pouvoir avancer.
1: Je pense que c'est plus ça.
2: Voici, moi, je le défendais, mais finalement, qu'il mange de la chenoute.
1: Non, c'est sûr, je me dis, moi aussi. Hein? Voici Tempête, Greenwood. Mon café est excellent.
2: On salue ce monsieur-là.
1: Oui.
2: Le mien aussi est très, très bon.
1: Ouais, juste avant Greenwood, Blue Jeans Bleu, voici quand on va être dans vos 100 000 matins en haut.

0: Green Woods avec Tempête dans vos sommets matin. Dans les prochaines minutes, Vanessa Boulay s'amène pour sa chronique, comme on la retrouve à chaque jeudi à 7h-là. On va parler de pattern. Pourquoi quand on a un pattern, que ce soit émotionnel, que ce soit nutritif, que ce soit d'entraînement, de quoi qui pas nécessairement bon pour nous autres. On le sait que c'est pas bon, puis on y retourne quand même. On va explorer ça avec Vanessa dans les prochaines minutes. Restez là, puis je suis tombé sur un article, ça m'a beaucoup fait rire. C'est quoi les niaiseries que les gens riches font? Tu sais, mettons du monde avec trop d'argent là qui font des affaires parce que ils savent plus quoi faire avec là puis tout. On a demandé à des gens qui travaillaient pour des gens riches les pires affaires qu'ils ont vues. Puis il y a des habitudes qui sont exceptionnelles. Je vous rapporte ça dans les prochaines dans vos 100 000 matins à haut. Restez là.
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0: On vous dit souvent que la météo, ça peut changer. Ben, ça vient de le faire. Hier, c'était des nuages, c'était de la pluie qui était prévue pour aujourd'hui. Là, c'est généralement ensoleillé pour la journée d'aujourd'hui avec un max de 11. C'est froid présentement, on est à 2 degrés. C'est froid. Relax, là. C'est frais. Ce matin, on est à 2 degrés. Froid, c'est pas ça. Froid en Abitibi, c'est moins 20. Ça, c'est froid. Là, on a 2 degrés présentement. Le max est à 11 pour aujourd'hui. Un peu de brouillard sur les routes ce matin. Ce soir, c'est de la bruine. Ça va être de la pluie plus tard dans la nuit. Mais ça ressemble à ça pour les prochaines heures en Abitibi-Témiscamingue.
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0: Pensez-y dans une vingtaine de minutes. Mettons que vous aviez trop d'argent, mais vraiment, vraiment trop. Pensez à une niaiserie que vous feriez avec ça. Juste parce que c'est drôle ou parce que ça vous tente. Il y a des gens qui l'ont fait. Je vais vous raconter ça dans les prochaines minutes. Il y a des affaires qui me tentent là-dedans. Mais juste avant Vanessa Boulay et sa chronique, on parle de nos patterns. Pourquoi on y retourne tout le temps?

0: Vanessa.
1: Bon matin.
0: Comment tu vas?
1: Ça va bien, toi?
0: Ben oui, certain. T'as souhaité un bon mercredi, comme à chaque semaine. J'aime beaucoup le sujet de cette semaine. On connaît tous nos patterns, parce qu'on en a tous. Et des fois, on y revient bien malgré nous. Qu'est-ce qui t'a donné l'idée de parler de patterns cette semaine?
1: Ben, parce que j'en parle souvent sur mes réseaux, puis parce qu'on en a tous des patterns, moi, comme tout le monde.
0: Regarde. Des fois, là, tu fais comme, je le sais que je devrais pas faire ça, mais je le fais quand même. Puis, tu sais, des fois, c'est pas juste au niveau, genre, bouffe, entraînement. Des fois, c'est comme relationnel. Je le sais que cette personne-là, je devrais pas, mais là, parce que, tu sais, oui, je sais, j'ai tapé sur la table, Fred. Fred me fait des gros yeux quand je tape sur la table. C'est un bon rappel. Mais oui, on en a tous.
1: Exactement. Puis, j'ai envie de te poser une question pour commencer, justement. Tu sais, est-ce que ça t'est déjà arrivé, toi, de refaire exactement la même affaire en sachant très bien comment ça allait finir?
0: Ben, moi, c'est beaucoup au niveau de la bouffe, mon combat. Tu sais, quand je dans une spirale où je m'entraîne, puis je dors, puis ça va bien, puis à un moment donné, je fais attention. Il y a tout le temps un bout, après un genre de 3 semaines, où là, il y a une journée qui me pogne, là, de je passerai au travers du rayon des chips au complet, puis j'irai m'asseoir 10 heures chez Descans, puis c'est en dedans, là, ça me gruge par en dedans, puis c'est tout le temps la même affaire. Je le sais, puis là, je fais comme, regarde, une journée, c'est pas grave, puis là, à un moment donné, je retourne, là, ça fait 2 fois dans la semaine, j'y vais, là, je fais, ça allait bien, là, pourtant.
1: C'est fascinant. Je t'écoute, je suis comme miam. Mais c'est fascinant parce qu'on est rendu tellement bon pour essayer de comprendre nos comportements. Puis je pense qu'on y arrive bien parce que tu le verbalises super bien. Tu sais pourquoi justement je retourne là-dedans quand je sais que ça fonctionne bien. Puis quand versus c'est temporaire, mettons comme plaisir. Tu sais. Puis je pense que comprendre ça fait vraiment partie de la game. C'est important. Mais à un moment donné, il y a une question qui mérite d'être posée aussi. C'est qu'est-ce que tu fais quand quand tu as compris. Parce que tu peux être extrêmement conscient de tes patterns, mais continuer de les répéter quand même. Et ad vitam aeternam.
0: Tu sais, pourquoi on retourne vers ce qu'on connaît? Pourquoi on fait ça? Si on sait qu'une situation ne nous convient pas, pourquoi on la refait?
1: Parce que c'est tellement familier, c'est tellement confortable, c'est rassurant, tu sais. Puis en même temps, ça veut pas dire que c'est pas nécessairement bon pour nous autres. C'est juste que, tu sais, à un moment donné, on finit par connaître le scénario, on connaît notre propre rôle dans tout ça, puis même que tu connais la fin, tu te retrouves dans le rayon des chips, tu sais.
0: Ouais.
1: Mais, tu sais, à un moment donné, c'est ça, tu sais, on sait à quoi s'attendre, mais il arrive un jour aussi où qu'il y a des, tu sais, il faut se poser des vraies questions, puis au lieu de dire non, ben, continue, tu sais, apporter quelque chose de différent, tu sais. Parce que la famille peut être super confortable sans être bon pour nous aussi, là, tu sais.
0: Mais des fois, on dirait que c'est pas qu'on sait pas quoi faire, c'est qu'on veut juste éviter l'inconfort qui vient avec.
1: Ben, tu sais, je pense qu'on attend souvent de se sentir prêt. On en a parlé dans n'importe quoi, que ce soit à l'entraînement ou peu importe, de t'attendre d'être super prêt avant d'entamer ce changement-là. Mais je pense qu'une nouvelle réponse, c'est toujours inconfortable, ça fait partie de la game. Puis ça veut pas dire que cette décision-là ou ce changement-là est mauvais, c'est juste que c'est nouveau. Puis souvent, évidemment, la nouveauté, ben, il paraît inconfortable.
0: Mais il doit y avoir une partie là-dedans quand même où ça devient important de comprendre pourquoi on agit comme ça, tu sais, avant de vouloir changer. C'est bien beau de dire, OK, elle le fait plus, mais faut que tu comprennes pourquoi tu reviens à ça. Là.
1: Ben, tu sais, je pense que ça fait vraiment partie de la game, puis on en parle beaucoup au niveau du développement personnel. Puis, tu sais, si tu veux cheminer dans la vie, à un moment donné, oui, faut aller, tu sais, puiser un peu dans nos crottes, puis, tu sais, genre, faire un développement personnel pour savoir qu'est-ce qui fonctionne pas, parce que souvent, on a un rôle à jouer dans tout ça. Mais je pense qu'il y a un piège aussi qui arrive quand tu restes dans ton analyse, puis tu passes pas à l'action, puis tu cherches des explications, puis tu regardes ça, puis là, t'attends une autre confirmation pour te rendre compte qu'effectivement, t'as un modus operandi qui est louche. Mais, que tu repousses et que tu repousses et que tu repousse, tu sais, puis je pense que tu peux relate aussi là, à tout ça selon ton expérience.
2: Mais il faut quand même être assez indulgent avec soi-même aussi, Vanessa, parce que ça se peut qu'on veuille les changer, ces patterns-là, qu'on réussisse à les changer, mais à un moment donné, pour une raison X, Y, Z, il y a une petite rechute, on retourne dans ces patterns-là pour une raison, on ne sait pas trop pourquoi, faut pas trop se taper sur le cul à ce moment-là, puis juste repartir dans le processus qu'on avait déjà fait.
1: Ben exactement. Puis, tu sais, je pense que, comme tu dis, c'est d'être honnête avec soi-même aussi. On en a des rechutes, que ce soit alimentaire ou bon relationnel ou peu importe. Tu sais, je pense que l'idée, c'est pas nécessairement de comprendre davantage puis de pas se taper justement sur la tête, mais d'un moment donné, de la prochaine étape du développement personnel, c'est pas juste une autre réalisation, c'est une décision. Fait que, tu sais, concrètement, à un moment donné, comment qu'on arrive à changer un pattern qu'on répète depuis plusieurs années? Puis c'est la partie la plus difficile, mais c'est souvent que quand la vie va te présenter la même porte, puis que tu sais trop la réponse que tu as envie de prendre ou le chemin que tu as envie de prendre, c'est pas de rentrer dedans nécessairement. Tu sais. Même si cette réponse-là puis cette voie-là est familière, c'est d'y aller tranquillement, pas vite, tu sais, et de changer
2: de direction. Mais ça goûte bon de l'autre bord de la porte, cette porte-là, ça goûte bon.
1: L'autre, ouais, c'est sûr. Mais là, c'est sûr que si on parle d'alimentation, l'équilibre, c'est important, là. Oui, je dirais pas le contraire.
0: Mais tu sais, des fois, là, tu prends une bonne décision pour toi, mais tu te sens pas nécessairement mieux. Tu sais que c'est la bonne affaire, mais que ça vient avec une petite période peut-être d'inconfort ou de réadaptation.
1: Ben exact. Je pense que ça, on n'en parle pas vraiment souvent quand on parle de pattern. T'sais, c'est sûr qu'à un moment donné, on a l'impression souvent que quand on va prendre cette décision-là, on va faire comme « Oh my God, je me sens tellement mieux ». Mais parfois, c'est pas automatique. Poser des limites, on va se sentir quand même coupable une première fois. Quand on fait quelque chose de nouveau, on prend une décision, on peut vivre la peine, on change une habitude. Il y a de la résistance qui est là aussi. Fait que à un moment donné, je pense qu'il faut quand même laisser le temps au temps aussi. Puis comme tu l'as dit, d'y aller. Fred, d'y aller une chose à la fois aussi, là, tu sais.
0: Ah, sûrement. Bon, on va terminer avec ça, mais tu sais, qu'est-ce qu'il faut faire différemment quand on veut justement là, pousser ça plus loin un peu?
1: Ben, tu sais, je pense qu'on brise pas un pattern rapidement comme ça. On y va une chose à la fois. Tu sais, c'est sûr qu'on peut retomber dans nos vieux réflexes, comme on l'a dit, mais tu sais, je pense que il faut, quand on pense à une situation qui revient régulièrement dans notre vie, une habitude, une réaction, tu sais, au lieu de se demander encore une fois pourquoi je fais tout le temps ça, ouais. Ben peut-être de te demander justement la prochaine fois que cette situation-là va se présenter, qu'est-ce que je vais faire de différent, tu sais, sans changer tout au lendemain. La conscience, au final, t'aide à reconnaître un petit peu ton pattern, mais ta prochaine réponse, c'est ça qui va commencer à te permettre de changer.
0: Hey, merci pour tout, Vanessa. C'était très bon. J'invite les gens sur ta page Instagram, Vanessa.boulet, B-O-U-L-A-I-S. Facile à trouver.
1: Hey, bonne semaine.
0: Salut, bonne semaine.
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0: avec cette chanson.
1: 640 minutes d'envoi, 100 000 matin, vous souhaite un excellent jeudi. Qu'est-ce que vous feriez, mettons, avoir trop d'argent? Là? Trop. On avait trop, là, vous savez plus quoi faire. Moi, de un, première des choses, je serais plus jamais de lavage de ma vie. Ça serait terminé.
2: J'en ferai plus aucune tâche ménagère, moi. Fini. Ah, non, ça serait. Ça fait des réglés.
1: Ouais, non, j'arrive chez nous, c'est un palais. Ça brille, puis c'est. Non. As-tu plié le linge? Tu sais, avec deux jeunes enfants, en plus du linge, là, t'as comme 9 brassés par semaine qui sortent.
2: Hey, demande à Radahisa. Si, oh là là. La muchacha mexicana, si, oh là. Que tal?
1: Toi? C'est une bonne option. Moi, je ferais ça. Mais il y a des gens qui font pire que ça.
2: Ah, j'imagine.
1: Puis, je vais vous raconter ça dans les prochaines parce que ça me fait beaucoup rire. On fait ça dans vos 100 000 matins. Restez là.
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0: Des fois, il y a des gens qui, à cause qu'ils ont beaucoup, beaucoup, beaucoup d'argent, peuvent faire à peu près ce qu'ils veulent. T'sais, on dit, ah, l'argent, ça fait pas le bonheur. Oui, oui. Non.
1: Ça aide, là.
0: Non, mais t'es mieux de t'essuyer avec des 100$. Si tu pleures. Non, mais blague à part, il y a des gens, puis c'est drôle parce que c'est une publication sur une page Instagram, qui demande à des gens qui travaillaient pour des gens très fortunés qu'est-ce qu'ils les ont vu faire, puis il y en a des très bonnes. Je travaillais pour une famille. Possédait 3 maisons dans la même rue. Il y a 2 maisons où il n'y avait personne dedans. C'est juste qu'ils ne voulaient pas avoir de voisins. Ils ont acheté les 2 maisons à côté.
1: Ils laissent vide.
0: Pour storer des affaires de leur maison du milieu, mais pour pas avoir personne, pas de voisins à côté, juste pour être sûr.
1: Ça fait du sens. J'acquiesce.
0: Tu ferais ça, ah oui.
1: Ben, non, moi, je m'achèterais un endroit vraiment remote, là, tout seul, tu sais. Ah, pas de voisins. Ah, je m'achète une île.
0: Je travaillais comme chef privé pour un couple très riche. Un jour, le mari m'a amené en avion en Italie pour 2 jours. Il voulait la même pâte que je lui avais cuisinée pendant ses vacances. Il insistait en disant qu'elle avait un goût meilleur là-bas. Un jet privé, l'hôtel, les ingrédients, tout y était. J'ai cuisiné le repas du soir. On est rentré le lendemain.
1: Rien de trop beau, la classe ouvrière.
0: Ah, écoute, j'ai travaillé pour un couple riche. Ils se sont disputés au petit déjeuner. Le mari avait acheté la mauvaise maison de vacances. La femme voulait une maison avec accès direct à la plage. Il s'était trompé de maison, fait qu'il a acheté l'autre aussi. Ah, c'est elle, tu voulais?
1: Ok, ah, ouais, je m'excuse, tu t'es trompé, chérie, ah, c'est plate.
0: Ah, bon. Je vais prendre elle.
1: Je vais rattraper mon erreur, t'inquiète.
0: J'ai travaillé sur le yacht d'un multimillionnaire. Un invité a fait tomber son téléphone dans l'océan. Il a même pas regardé par-dessus bord, il a juste dit à son assistant d'en commander un autre. 10 minutes après, il se rappelait même plus du modèle. Comment dire un autre téléphone? J'ai travaillé sur des jets privés pendant quelques temps. Pendant le vol, un passager a soudainement eu envie d'un dessert. C'est un dessert d'un restaurant de New York. On n'allait même pas à New York. Son assistant a contacté le restaurant. Quelqu'un est allé prendre le dessert. On l'a mis dans un autre jet privé. On l'a livré à l'endroit où on va atterrir. Et quand il est arrivé, il a mangé son dessert. Écoute...
1: Je sais pas, Max. Moi, j'hésite entre rire ou pleurer.
0: Je suis à la même place.
1: Parce que, tu sais, tu dis, Colin, il y a du monde qui crève de faim dans le monde, là.
0: Ah,
1: il y a du
0: sûr,
1: monde qui ont de misère à avoir accès à l'eau, à l'éducation, à la santé. Tu sais, puis si tu prenais une infime partie, un petit, très petit pourcentage de tous ces gens hyper riches, là, qui a leur salaire sort par les oreilles, puis qui faire des niaiseries comme, hey, apporte-moi un dessert à tel aéroport, puis tout ça. Tu sais, il y aurait déjà moins de misère dans le monde.
0: Ça, c'est sûr, mais il y a des gens, des fois, qui le font pour les bonnes raisons. Mon patron a raté le spectacle de sa fille à cause d'une réunion. Elle était vraiment, vraiment fâchée, fait qu'il a payé pour refaire toute la pièce juste pour elle chez lui, costume, acteur, prof, lumière, puis elle a tout vu.
1: Ah, quand même.
0: Lui a fait dans l'air. C'est pas vrai que ma fille va être fâchée. Je faisais le service à une fête dans une très grande maison. Quelqu'un a cassé une culture. Tout le monde a eu très, très peur. Elle avait l'air très chère. Le propriétaire est venu, il a regardé les morceaux, il a dit super. De toute façon, je l'aimais pas. Plus tard, un autre serveur m'a dit, ah, oh, regarde, de toute façon, on dit, il l'aime pas, mais cette sculpture-là, elle vaut plus cher que la maison.
1: Oh, c'est bon.
0: Ah, c'est pas grave.
1: Quelqu'un va recoller ça. Là.
0: Je travaillais comme nounou pour une famille très riche. Chaque enfant avait sa propre nounou. Ils étaient 3 enfants. On vivait tous dans la même grande maison. Même comme ça, les parents nous envoyaient sans arrêt des messages et demandaient ce que font leurs enfants.
1: Ah oui, c'est ça.
0: Écoute, mon patron a dépensé presque 40 000 $ pour faire changer les dalles alentour de sa piscine. Il aimait pas la couleur que les dalles prenaient quand les dalles étaient mouillées.
1: T'as dit, mais je suis même dans la même zone que ça.
0: Je sais. Et puis je vais finir avec un truc d'une fille du Québec que je connais. Je travaillais dans un hôtel de luxe. Un client n'aimait pas la vue de sa chambre. Les plus belles suites étaient toutes pleines. Au lieu de se plaindre, il a payé les autres clients. Il a payé ceux qui étaient aux étages au-dessus. Il a fait ça pour qu'ils acceptent de déménager. 2 des familles ont eu des vacances gratuites. Tout ça parce que lui voulait être à des étages plus haut. Il est allé voir des familles. Je prends ta chambre comme tu veux.
1: Au moins, il n'y a pas de faire un trou dans le mur. Hey, fais venir des contacteurs, moi j'ai besoin d'une fenêtre. On me fait faire un gros trou dans le mur, là.
0: Et je vais finir avec ça. C'est une vraie histoire. C'est un entrepreneur du Québec, un entrepreneur à succès qui a vraiment, vraiment, vraiment beaucoup de business. Ça va bien, ses affaires, ça roule. À notre collée. Elle se fait bâtir une maison à l'entour du petit lac Magog à Sherbrooke. En fait, Sherbrooke-Magog, dans ce coin-là. Maison est exceptionnelle. La maison est belle, est belle, est belle. C'est la maison de ses rêves. Mais en faisant bâtir la maison, elle n'a pas regardé où le soleil se lève puis où le soleil se couche. Puis elle, ce qu'elle voulait, c'était les couchers de soleil chez elle, pas les levers de soleil. Fait qu'elle a fait bâtir exactement la même maison, mais de l'autre bord du lac. Elle est rentrée dans la maison, ben, on n'a jamais pensé à ça. Le soleil se couche en arrière, mais je voulais d'en face. Ah, il y a un terrain disponible, achète le terrain, la même maison à la virgule près de l'autre côté du lac 6 mois plus tard pour avoir les couchers de soleil. Ça, c'est la raison. Incroyable. Ça me fascine.
1: Ouais.
0: Gabriel Frenette.
1: Continuez d'économiser, moi, pour envoyer mes enfants à l'école.
0: Alors.
1: Si je peux. Au moins un des deux.
0: Un des deux. Le plus intelligent des deux.
1: Ouais, celui qui a le plus de chances de réussir. Je veux investir comme du monde dans la vie.
0: C'est ça l'histoire. Lequel, les deux?
1: Oh, que non. J'ai failli tomber dans le piège puis te répondre, mon tabarouette. Mais non.
0: Ouais, c'est Gabriel Frenette avec le bon choix. Ah, oh.
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1: 6h54 dans vos 100 000 matins. Gilbert Delorme s'amène dans les prochaines dans la game. Comment il a trouvé le match hier? Jakub Dobesch a été croche, une petite affaire. Charlie Lindgren a gagné le duel de gardien de but hier. Alex Stock a été très bon pour les Capitals de Washington. Le Canadien n'a pas réussi à sortir de Washington gagnant. On en parle avec Gilbert. Au retour, à haut.
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4: Bon jeudi, ici Louis-Philippe Arnoirel. La rétention des jeunes infirmières demeure difficile au pays selon une note de l'Institut économique de Montréal. Pour 100 infirmières de moins de 35 ans inscrites pour exercer la profession, 34 n'ont pas renouvelé leur inscription. Le Québec fait piètre figure avec 37 sorties sur 100 et la plus faible amélioration au pays, soit une baisse de 2%. À titre comparatif, la diminution était de 17% en Ontario. L'Institut croit que la fin progressive des agences de placement prévue par le projet de loi 10 prive les jeunes infirmières d'une flexibilité qui pourrait favoriser leur rétention. La première ministre de l'Alberta, Danielle Smith, a voté hier en faveur du maintien de la province au sein du Canada. Le référendum comprend 10 questions, dont une sur un éventuel deuxième scrutin contraignant sur la sortie de l'Alberta de la Fédération. Le vote par anticipation a commencé mardi avec près de 175 000 électeurs, un taux supérieur à la moyenne des élections provinciales de 2023. Le scrutin est prévu lundi prochain. Les sondages indiquent qu'une large majorité d'Albertains souhaitent rester au Canada, mais le débat divise toujours. À l'international, le président de l'Université Cornell admet avoir su dès 2024 qu'une étudiante avait signalé un viol collectif sans jamais y donner suite. Michael Kotlikoff a fait cet aveu dans une entrevue au New York Times publiée mardi. Ces révélations sont survenues à la veille d'un débat du Sénat académique sur une motion de censure contre son administration. Mardi, le président a interdit les fêtes organisées par les fraternités jusqu'à la fin de l'année scolaire. Et pour terminer, toujours à l'extérieur du pays, la Corée du Nord affirme avoir testé des missiles de croisière conçus pour être lancés depuis des sous-marins. Les médias d'État qualifient ces armes comme étant stratégiques, laissant entendre une intention de les équiper d'ogives nucléaires. Ces essais s'ajoutent à une série de démonstrations militaires récentes, dont des tirs de missiles hypersoniques en septembre et au début du mois d'octobre. C'est ce qui complète vos actualités Arsenal Média. Passez une bonne journée sur nos ondes.
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6: On était du côté de Washington pour le Canadien de Montréal hier pour y affronter les Capitals, une des grosses équipes de la Ligue en termes de grandeur et de poids, là, bien sûr. Ça. Mais quoi que, hier, ils ont montré pourquoi ils sont pressentis, en tout cas du moins, pour être une des équipes là, qui pourrait accéder là, à la finale de la Coupe Stanley cette année. Je sais qu'il est encore très tôt, là, on s'énerve pas. Mais on dirait qu'il y a quelque chose qui se passe à Washington, là, surtout avec l'annonce qu'a fait Alexander Ovechkin que c'était sa dernière saison. On l'a senti hier en avant-match. Là. Il y a quelques joueurs qui ont répondu, ben oui, on est en mission. Ben oui, on aimerait ça y donner la meilleure fin de saison, la meilleure dernière saison possible, fait qu'on verra bien. Et hier, ben le Canadien de Montréal s'est incliné 5-4. Les nouvelles sont pas super bonnes pour Jakub Dobesch, parce que je veux pas mettre le blâme juste sur lui, mais tu sais, si Dobesch avait été le Dobesch du printemps dernier, le Canadien gagnait la game facile hier, là. Facile, ça aurait été 4-1, 4-2. Il y a des buts là, que on aimerait bien revoir pour Dobesch. Puis c'est le troisième match cette saison. Puis il n'y en a pas gardé 22. Là. C'est le troisième match de la saison. Il donne 5 buts et plus. Il n'y a pas une moyenne super reluisante à Jakub en début de saison. Fait que, qui va être là samedi devant le filet? Oh, que j'ai des grosses chances que ça soit Fowler. En tout cas, moi, je mettrais un vieux 2 en papier, comme dit Gilbert là-dessus. Ça, c'est sûr et certain. Fait que le prochain match, c'est samedi au Centre Bell contre les Sabres de Buffalo. Dans le baseball majeur, il y avait un match entre les Brewers de Milwaukee et les Dodgers de Los Angeles. La série qui se déplaçait à Los Angeles, les Brewers qui menaient 2-0. Mais là, ils mènent 3-0. Les Dodgers sont à veille de se faire éliminer. Mm-hmm. Ça marche pas. Otani frappe pas. Les lanceurs lancent plus. Il y a rien qui se passe. Et, les Brewers sont en train de prouver qu'ils sont la meilleure équipe du baseball. Baseball majeur. Et donc, les Dodgers vont faire face à l'élimination aujourd'hui. Match numéro 4 et match numéro 3 de la série entre les Rays et les Guardians à Cleveland. Et dans la NFL, match traditionnel du jeudi soir, début de la semaine 6 entre les Seahawks de Seattle qui affrontent les Broncos à Denver.
7: OK, dans vos 100 000 matins, j'ai peur de l'homme semaine dans les prochaines après Garbage et Stupid Girl. Comment il a trouvé le match hier? Et là, est-ce que c'est pas le temps de réagir? Adam Engstrom, là, c'est bien cute, ça va être David Reinbacher. On l'a rappelé hier, justement. Est-ce qu'il va être dans la formation samedi à la maison contre Buffalo? On en parle avec Gilbert dans deux minutes. Ah ouais.

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1: Pour la game ce matin, on retrouve notre ami Gilbert Delorme. Salut Gilbert.
2: Bonjour les boys. Ouais, moi et Fred, on était dans une discussion passionnée. On parlait de soccer. Là.
3: Oui, ouais, oui, puis on sait comment que toi, t'es un grand fan de soccer, Gilbert. T'aimes ça, t'écoutes ça la fin de semaine. Tu te plugues. Tout ton rêve, c'est d'aller voir une game de soccer en direct au stade Saputo. C'est ça, hein?
2: Ah, ben, j'ai déjà été. C'est fait. C'est chose faite.
1: Ah, bon,
2: ben,
1: c'est fait. Correct, non, Gilbert, ça allait en Europe, là, au Paris Saint-Germain.
3: Oui, voilà.
2: Ah, non, ça va être correct.
3: Un petit café avec de la mousse, un croissant, puis une bonne game de soccer.
2: Exact.
3: Là. Hein?
2: Exact.
3: Des vacances rêvées, Gilbert Delorme.
1: Mais mettons, là, pour y avoir déjà été à Washington, il y avait de l'ambiance dans l'amphithéâtre hier. C'était un match qui, techniquement, était vraiment pas parfait, que maintenant, en deuxième, après une autre tournure, quand Haslaff s'est frappé deux fois sur la même séquence. Mais Colin, le Canadien pourra pas jouer ce genre de hockey-là puis espérer gagner sa division. Là.
2: Ben, Max, tu sais, puis je veux pas... viser personne en particulier, mais en même temps, là, si on regarde le match froidement comme ça, là, le Canadien se fait marquer 5 buts hier, on s'entend, là, c'est correct, 5 buts, mais là-dessus, je te dirais qu'il y a 4 buts qui sont très, très discutables. Moi, je pense que Jakub Dobesch a connu une soirée pitoyable devant le filet.
1: Ah, c'est épouvantable.
2: Il était pas là pantoute. Tu sais, quand tu te fais battre puis tu regardes en arrière, tu sais, Alex Stock, la shot, c'est sûr qu'il y a une erreur de Lane Hudson qui a passé le puck dans l'air, ça ne chante pas à Slavkovski, puis on est parti sur un 2-1. On comprend tout ça, mais en même temps, à un moment donné, il faut que tu fasses un arrêt pour essayer de garder ton club dans le game. Puis le Canadien était dans le game. Tu sais, deux matchs en 24 heures, tu joues sur la route, le Canadien était dans le game. On était dans le match.
1: Oui.
2: Il faut pas que tu le ouvres la porte. Faut que tu. Quand tu réalises que tu as un arrêt à faire, faut que tu fasses un arrêt. Puis il y a une autre chose qui me bug aussi, là. Beaucoup, là, c'est que on peut-tu arrêter? Je comprends que c'est correct, là, puis on veut bloquer des shots puis tout ça, là. Mais d'arrêter, je vois au goaler tout le temps devant le net, là. Tu sais?
1: Ah oh, oui.
2: Je sais qu'on veut bien faire.
1: Un genou à terre, puis tout ça.
2: Puis, je ne plombe pas Josh Anderson, mais on en parlait Fred tout à l'heure. Josh Anderson, sur le désavantage numérique, il met son bâton dans la ligne de passe, la rondelle touche à son bâton, rentre dans le net. Ça, c'est des choses qui vont arriver. Mais tu sais, le but qui n'a pas dévié de la pointe, là, qu'on pensait que c'était Ovechkin qui avait scoré, puis ça a rentré clean complètement. Fait que, tu sais, Dobson est devant le net, puis il se tasse même la hanche pour essayer de bloquer la shot. Veux pas, je comprends que Dobesch aurait dû peut-être avoir ce shot-là, mais tu sais, tu nuis peut-être à sa vision. Fait que, on peut-tu laisser le goaler peut-être voir la rondelle un petit peu mieux, faire une meilleure job devant le filet, parce que...
1: Écoute, j'avais Jean-Sébastien Gigarde à côté de moi hier, j'ai dit, c'est la première affaire qu'il m'a dit. Dis-moi quand les gars se mettent à genoux devant moi, là, laissez-moi la rondelle.
2: Ouais, mais tu sais, Jean-Sébastien, c'est une autre époque un peu, tu sais. Puis je peux pas dire qu'il est vieux, et tu sais, il est plus jeune que moi. C'est même pas la même époque que moi. Mais c'était le même dans ce temps-là. Le goaler, là, il voulait voir la shot.
1: Ben oui.
2: Sais-tu qu'est-ce qu'il nous disait, là? C'est get the fuck out of the way, puis let me see the shot.
1: Ah oui?
2: On veut pas, là. Si tu veux bloquer une shot, là, bloque une shot à la ligne bleue. Ouais. Si 15 pieds dans la ligne bleue, mets-toi devant, c'est correct. Si elle passe droite, le goaler va avoir le temps de réagir. Mais tu sais, les gars se mettent devant, sont à 10 pieds, 15 pieds. Puis ils sont à genoux, ils voient la vue. Tu sais, à un moment donné, là, t'as un goaler dans le net. Je comprends que les stats, c'est important, les lancers bloqués, puis tout ça. Puis il y a des gars qui vont se négocier des contrats avec des statistiques comme ça. Mais en même temps, tu nous as ton goaler, des fois, là. Fait que, tu sais, moi, là.
1: Mais tu
2: sais. Puis moi, c'est les. Tu sais, sur notre power play, là, je comprends que le Canadien a énormément de talent, Max, puis Fred, là. Mais tu sais, pourquoi t'as besoin de faire 18 passes avant de prendre une shot, là? Mais non, mais tu sais, ouais, à un moment donné, là, sur la puck circulait, ça circulait, boum, boum, boum, boum, ça circulait, jusqu'à temps que Lane Hudson la pogne, puis il garoche ça sur la pad à Slavkovski, puis le puck sort de la zone. Puis là, on s'en va, c'est un 2-1, les Capitals de Washington, puis le puck est dans le net. Tu sais, fait mal, ça, un but comme ça, là. Fait que,
1: mais ça.
2: Faut simplifier notre jeu, on est... Je trouve qu'on est un petit peu trop fancy. T'sais, on cherche le jeu parfait. On a du talent, ça, c'est sûr. Certains, mais en même temps, une shot au net. Regarde Suzuki à la fin, là, il s'est pas cassé la tête. Prends une shot au net. Il y a du monde devant. Prends une shot au net. Pouf, pouf. Regarde, ça rentre. C'est ça. Ça aurait dû être ça, notre approche. T'sais, on essaie trop, peut-être, le jeu parfait. C'est sûr qu'on a du talent. Je comprends tout ça. Mais en même temps, là, des fois, il faut que tu reviennes à la base puis au steak bédin de patate.
1: Ouais. Ah, mais t'as raison, Gilbert. Puis tu sais, la formule du Canadien, d'amener des rondelles au filet de par la vitesse, faut retrouver ça. Puis là, ça prend plus que du secondary scoring. T'sais, Suzuki a marqué en fin de match, mais première période, premier trio, on les a pas vus. Deuxième période, premier trio, on les a pas vus. Si tu veux battre Washington, ça te prend tes gars dès le départ. Puis OK, deux en deux, parfait, sont partis tard de la maison pour arriver à Washington. Suzuki avait joué 23 minutes mardi au Centre Bell. C'est beaucoup pour un joueur d'avant, on le sait. Mais quand même, c'est ta job, c'est ça qu'on s'attend de toi.
2: Ben, c'est exactement ça, Max. C'est,

0: Ça a fait la passe à Slavkovski, ben, il a touché à la pad, puis les Cabros sont partis à 2-1. On a vu Suzuki là-dessus, là, back-checker. Mais, je te le dis, là, Max, il y avait la, tu sais, quand tu dis, là, tu remarques ça, tu sais, comme ancien joueur, je remarque ça. Si le gars est fatigué, là, en cas des bleus, là, les jambes vont se redire, les jambes vont se redresser. On appelle ça des straight legs. Ça veut dire que ça, les jambes brûlent, puis il n'y a plus rien dans la tête. Fait que, tu sais, raccourcissez vos chiffres. Quand tu joues sur la route à 2 games en 2 soirs, puis tout le monde doit être impliqué. T'sais, c'est ce qu'on a fait du côté du deuxième trio, Newhook, avec Kreider, puis Anderson, short shifts, bing, bing, bing, bing. À chaque fois qu'on était sur la glace, on apportait de l'énergie et tout ça. On a eu des chances de marquer. On a marqué des buts. Je pense qu'ils étaient là, eux autres, hier, là, parce que notre offensive, ça se limitait pas mal à ça. Là.
1: Oh oui, vraiment, vraiment. Dans le match d'hier, moi, ce que j'ai hâte de voir samedi, c'est comment on va utiliser la formation. Parce que là, moi, l'autre affaire, c'est que tu as rappelé David Reinbacher. Là, Engstrom, là, c'est bien cute, là, mais hier, encore une fois, là, du bout du bâton à plusieurs occasions. Là, vous avez drafté un gars 5e. Il a manqué un an de hockey. Là, il faut qu'il joue au hockey. Il faut que David Reinbacher soit dans la formation.
0: Max, je suis vraiment pas, puis tu le sais, là, ça fait longtemps qu'on travaille ensemble. Là. Adam Engstrom, là, je suis pas un fan d'Adam Engstrom. Puis encore une fois, hier, on nous l'a vendu comme un gars qui est capable de bien transporter la rondelle et tout ça. C'est-tu quoi? Je trouve même son patin bien moyen. Bien moyen. Au niveau de la Ligue nationale de hockey, là, c'est bien average. Puis tu sais, t'arrives dans une game contre les Capitals de Washington hier, une game qui est robuste, ils ont des gros bonhommes. C'est un gros line-up, là, les Capitals de Washington. Ils ont des gros bonhommes. Puis ah non, regarde, c'était pas ça pendant tout. Là. Il est timide. Non, moi, honnêtement, Chic Reinbacher, peut-être hier, tu sais, il a voyagé dans le jour, whatever, il était peut-être fatigué, mais je l'aurais même mis dans le game hier soir, moi.
1: Ben oui.
0: T'sais, ouais, qu'est-ce qu'il y a dans le corps? Tu sais, t'as un autre droitier naturel qui va rentrer, tu sais.
1: Ça aurait pas pu être pire, là, regarde.
0: C'est ça, tu sais. Puis il y en a un gros droitier qui a joué une coupe de bonne game, mais là, hier, j'ai trouvé, Noah Dobson, hier, j'ai trouvé que c'était ordinaire en Simonac comme game.
1: Ça a l'air s'élevé avec des mots de tête à cause de la rondelle qu'il a reçue dans la face dans le match
0: ouais,
1: de mardi.
0: C'est quoi, Max? OK. Ouais, c'est vrai, j'avais pas pensé. Non, mais c'est vrai, ça se peut, tu sais. Je veux pas y lancer la pierre parce que, tu sais, je suis quand même du hockey pas pire depuis le début de la saison. Mais tu sais, on a besoin d'un gars comme ça dans un match contre Washington aussi. On a besoin de tout le monde, tu sais. Puis même, je te dis, je dirais l'absence de Madison se fait sentir, là, ça c'est sûr.
1: Oui. Là, ça commence vraiment. J'ai hâte de voir si le Canadien une bonne semaine la semaine prochaine. On aura la chance d'en jaser en masse. Gilbert, merci pour ton temps ce matin.
0: All right, les boys, à tout à l'heure, Max.
1: Salut, à tantôt. Gilbert de BPM Sport en musique. Claudia Bouvette avec Talk. Voici Boomerang dans vos 100 000 matins. Ah, oh.

0: J'aimerais ça, moi, maintenant, avoir un record Guinness de quelque chose. J'aimerais ça. Je vais trouver. Ça me vient pas, là. Mais j'aimerais ça avoir un record Guinness. Il y a un gars qui a choisi le Québec pour établir un record Guinness. Moi, ce que lui a choisi dans son record Guinness, moi, ça m'intéresse pas. Je trouve ça écœurant, par exemple. Il a fait ça aux éboulements, et je veux vous raconter ce qu'il a fait. Ça a aucun, mais aucun bon sens. Moi, je vais prendre de quoi de moins dangereux comme record Guinness. Tu sais, je sais pas, Manny, tiens, ça se fait dessus, mettons, celui qui a mangé le plus d'hamburgers chez des cannes ou des affaires comme ça, là, tu sais, ça. Ça, d'après moi, je suis capable.
1: Ouais.
0: Ça, je pourrais. Ce que lui a fait, Diego Chavez, pas Diego Poncelet, pardon. Non, je serais pas. Je raconte ça dans les prochaines, bougez pas.
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11: Sommaire de la période, les fraudeurs qui n'ont pas réussi à marquer de points. Une des meilleures occasions de marquer, ça a été par le capitaine des fraudeurs, Charles Latan. On va à la reprise, Marc.
12: Et oui, Pierre, encore Charles Latan qui envoie un hyper-trucage conçu avec l'intelligence artificielle. Il y aura pénalité pour tentative de fraude et ça n'ira pas plus loin. Chapeau à la défense qui a vérifié l'info via une source officielle, Pierre.
11: Absolument, Marc, et les fraudeurs vont continuer de patiner et déguiser leur tactique. Donc, restez vigilants. On va à la pause.
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0: Pour l'Abitibi, on est à 2 degrés présentement. Le max est à 11. Ça a changé parce qu'hier, c'était des nuages puis de la pluie qu'on prévoyait pour aujourd'hui. Présentement, c'est du soleil pour toute la journée. Ce soir, un peu de pluie, un peu de brune en fin de soirée également. Demain, pluie ou brune avec un max de 4. C'est vraiment plus frais pour vendredi, samedi. Retour du soleil prévu pour dimanche avec un max de 13. Je veux prendre du temps pour saluer les gens de la cage, brasserie sportive qui nous écoutent. Pas là, là, parce que c'est pas ouvert encore. Là, mais ça, quand ça va ouvrir, ils vont nous écouter à haut toute la journée. Merci. Merci d'être là.
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0: Êtes-vous à la dette de la vitesse? Tu sais, moi, j'haïs pas ça. Je capote pas là-dessus non plus, mais je suis capable de aller vite, mettons. Ouais. Sauf qu'il y a des affaires pour des records du monde que je ne ferais pas. C'est trop dangereux. J'aimerais ça d'avoir un record du monde, mais pas celui-là. Puis il y a un gars qui a choisi les éboulements pour faire ça. Je vous raconte ça dans les prochaines minutes. Après Air, voici Mumford & Son dans vos 100 000 matins. Collaboration entre Mumford et l'excellent Chris Stapleton. La meilleure de la musique, c'est où?
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0: Moi, j'ai tout le temps dit que j'aimerais savoir un record Guinness. De n'importe quoi, là. N'importe quoi, j'aimerais ça, je trouve ça le fun, je trouve ça cool. Moi, j'ai un record dans ça. C'est moi qui ai le record dans ça. C'est mon père qui a des records au baseball junior, mettons, qui sont jamais battus. Moi, j'ai pas ça, là. J'aimerais ça dans le sport, ça, j'ai pas le talent non plus
1: pour avoir ça. Ça, c'est une autre affaire, ça. Mais attraper des avions en papier avec sa bouche, ça, tu sais.
0: Ça, je pourrais...
1: Pas pratiquer assez pour...
0: L'Espagnol Diego Poncelet, qui est-il? C'est un gars qui est venu à Charlevoix, à Les Éboulements, pour réaliser l'impossible. C'est un planchiste, un skater de Red Bull. Le 22 septembre dernier, dans une côte à Les Éboulements, il a, sur son skateboard, sa planche à roulettes, son roulé-roulant, atteint la vitesse de 151,83 km/h.
1: Ah, ça, c'est des malades.
0: L'atteinte de la mythique barre des 150 km/h, ça semblait hors de portée. C'était l'Anglais Pete Connolly qui avait ça. Il avait descendu la même route du port aux Éboulements. Il avait atteint 146,73 km/h le 26 septembre 2017. Il avait bénéficié d'un vent d'eau favorable quand même à 43 km/h. Depuis, l'état de la route, c'était vraiment pas amélioré. Puis quand Poncelet s'est attaqué au record à Charlevoix, les bourrasques de vent étaient de 17 km/h seulement. C'était un moment très intense. Il dit beaucoup de joie. Puis lui, il était avec la gang de Red Bull. Sont tous débarqués là-bas avec un radar puis tout ça pour pouvoir le timer avec la grosse pancarte.
1: C'est sûr, c'est sûr.
0: Écoute, c'est drôle parce qu'il y a un casse puis un petit saut dans l'icra. Le casse, parfait.
1: Ah ouais.
0: 150 km/h, là.
1: Ah non, avec ton petit saut dans l'icra, ça asphalte, c'est fini. Ah. Le saut te colle sa peau.
0: Ah non, c'est
1: ça marche pas, là.
0: Puis tu sais, c'est écœurant. Honnêtement, la photo de lui sur la côte aux Éboulements, c'est vraiment beau. Tu sais, la région de Charlevoix, c'est exceptionnel. Ben, puis quand on lui a demandé pourquoi t'as choisi le Québec, pourquoi t'as choisi Charlevoix, parce que tu sais, des côtes comme ça, on doit pas être les seuls sur la planète à être capable de faire ça. Il dit, j'ai étudié des dizaines et des dizaines de parcours dans mon top 10 des routes à travers le monde pour les descentes les plus rapides. 7 se situaient au Québec. Je sais pas pourquoi, mais vos ingénieurs construisent des routes absolument folles avec des dénivelés de malades. C'est souvent... ça qu'on voit à cause du panorama, du paysage, c'est fait comme ça. Lui, il a 27 ans. Il y avait évidemment plein de monde pour filmer sa descente. La vidéo est disponible sur les pages de Red Bull. T'as la Porsche Targa qui le suit en arrière, ben vite. Imagine, il faut que tu fasses la vitesse en char pour le pogner.
1: Moi, j'aurais plus regardé l'état de la route que la route elle-même, tu sais, parce que pogner une petite bosse ou une roche ou un trou à cette vitesse-là, là.
0: Ça, ce qu'on dit, c'est que ça a été inspecté. Mais parce
1: c'est
0: qu'il dit,
1: sûr.
0: À 150 km/h en skateboard, tu tombes, t'es mort.
1: C'est sûr.
0: Je sais pas pourquoi il portait un casque.
1: Ben, à n'importe quoi, tu sais, sur n'importe quel objet, à 150 km/h, pas de protection, rien, à part un petit casque, puis un saut en lycra. Peu importe quoi tu roules, mais si tu plantes, tu te tues, là.
0: C'est pour ça que moi, mettons, j'aime la vitesse, mais j'aime la vitesse. C'est pas vrai. Je suis correct avec la vitesse. Je suis capable de rouler en voiture, ça me dérange pas. Mettons, je pourrais aller à Icar, là, faire des tours de char, ça me dérangerait pas. Ouais. Mais t'es en voiture. Tu sais, t'es les meilleurs ingénieurs au monde qui ont travaillé à la protection de l'habitacle de la voiture.
1: Ah ouais.
0: Moi, une moto, là.
1: T'en parleras à Ayrton Senna, ouais.
0: Oh oui, mais ça.
1: Ah, parce que moi, Max, je serais pas le grand partenaire. Moi, la vitesse, j'aime pas ça. J'en fais pas. Ni en ski, ni en char, ni en moto, ni en rien.
0: Mais j'en fais.
1: Je suis pas un fan de la vitesse.
0: Ça, mais faut définir la vitesse. T'sais, mettons 120.
1: Ah non, ça, c'est pas de la vitesse. C'est la vitesse normale. Tout le monde devrait rouler à cette vitesse-là.
0: C'est ça, tout le monde. C'est ça, j'étais à la même place. Parce qu'il y a des gens qui roulent à 80. Pour moi, 120, c'est la vitesse. Enlève-toi.
1: Mais 260, ça commence à être vite en tabarouette.
0: Ça commence.
1: Mettons que les arbres, ils viennent vite en tabarouette.
0: 260. Je ferais jamais ça, là. Mais tu sais, mettons, j'ai. En ski, le plus jeune, on le faisait, là. On descendait en Dornel, là. Bonsoir. Mais en ski, je suis capable de descendre assez vite. J'ai pas de problème avec ça. Je suis un bon skieur, je me débrouille, j'ai pas le petit de ça va vite. Mais t'es arrivé deux, trois fois, là, de faire comme. Tu le sais, là, ça te sert d'un short, là. Parce que c'est... Mais.
1: Moi, j'ai ce feeling-là quand je descends du chairlift. Ça va être. Fait que imagine le reste.
0: Mais non, je suis pas, tu sais, moi, des motos, des fois, tu sais, si tu conduis là, dans la voie de gauche, là, tu vois la 120, maintenant t'entends ça, mais on laisse ça passer à côté de toi, piou. Là, tu fais, ben voyons, il roule à combien, lui, là?
1: Ouais.
0: Sur son Ninja, pis tout.
1: Vite.
0: Oh, et très, très vite. Moi, ça, jamais. Jamais. Avec la moto, j'ai assez peur de ça. Là. Ben correct, là, les gens qui aiment la moto, amusez-vous, là, parfait. Là. Mais moi, non. Moi, ça serait un T-Rex assis dans la petite boule à côté, à droite. Pas trop vite.
1: Un sidecar.
0: Un sidecar.
1: Je te vois le mal là-dedans.
0: Gilbert au volant, moi, à côté. Dans...
1: j'ai l'image. Avec ton casque avec des lunettes de viateur.
0: Avec des lunettes, comme ça, là. Avec le casque avec les oreilles qui partent au vent.
1: Wow.
0: Two princes.
1: Je paye pour voir ça, c'est sûr.
0: Hey, Fred, on aurait l'air de deux princes.
1: Merci. 20 ans de radio.
0: 20 ans de radio. Voici Spin Doctors, la meilleure de la musique. C'est haut.

0: François Gérardon s'amène avec sa chronique techno dans les prochaines. Sort un livre, notre ami François, on en parle dans les prochaines minutes avec le directeur de la technologie du Québec, François Gérardon, bougez pas.
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10: Allô?
9: Notre fraudeur qui s'élance.
10: Bonjour, Madame Gagnon. Je suis de l'agence de revenus.
9: Il y va d'une feinte.
10: Vous allez perdre votre remboursement d'impôt de 402,20 si je corrige pas vos infos bancaires tout de suite.
11: Je pense que je vais vous appeler.
9: Oh, quel repli défensif de Gagnon!
10: Madame Gagnon, j'ai besoin...
9: Gagnon, fais l'arrêt! Ça n'ira pas plus loin.
12: Excellent réflexe de Gagnon. En cas de doute, tu arrêtes le jeu puis tu rappelles toi-même.
9: Et c'est toujours aucun point pour les fraudeurs. On va à la pause.
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0: Mathieu.
1: Salut François.
2: Hello.
1: Je le danse, ce thème-là, c'est pas mais là.
2: C'est pas super chic à voir, mais...
1: Non, je sais. Je me regarde, on est limité.
3: Mais tu remarqueras que l'essentiel de sa carrière est à radio aussi.
1: Oui, c'est ça. J'ai une phase de radio.
3: J'ai une phase de radio.
1: C'est ça. Hey, François, t'es rendu auteur.
3: Oui, pour la deuxième fois. L'an passé, j'avais lancé mon premier livre, Brag, best-seller, je dis.
1: Non, t'as pas droit.
3: Quand même, qui s'appelait Fraude Web, comment pas tomber dans les pièges, machin. Là, c'est un deuxième livre qui c'est toujours dans la collection, Le Petit Charron, je trouve ça cute comme nom. C'est 99 trucs branchés pour profiter de la techno. J'avais envie de faire un livre pratique, puis pas un livre que tu lis puis que tu fais rien avec. C'est un livre que tu liras pas parce que c'est l'équivalent d'un Reader's Digest dans le temps là. C'est un livre de salle de bain. Hein? C'est un livre que tu gardes dans la salle de bain, à côté du trône blanc. Et je vous invite à lâcher... Là, on est tous avec notre téléphone, ça bol, là. Hein?
1: Oh oui.
3: Vous dites vraies affaires? Là, vous lâchez votre téléphone, vous prenez mon guide, et vous lisez le truc 1, puis à la fin du truc 1, tu sais, parce que faire un livre technologique, là, il y a un Christi de défi, parce que le temps que tu l'écrives, que tu l'envoies à l'imprimeur, il est déjà obsolète, puis il est bon pour le recyclage.
1: Ça a changé déjà, oui.
3: Ça a changé. Donc, à la fin de chacun des trucs, on vous donne un code QR. Tu scannes avec ton téléphone le code et là, tu arrives sur, comme dirait mon père, l'instruisance. La petite recette à appliquer. Voilà, dans les paramètres, clique là. Comme ça, quand ils changeront la version de iOS ou d'Android ou whatever, on va, nous, maintenir les pages des codes QR toujours
1: ben
3: à jour.
1: Ben voyons donc.
3: Le livre va être bon dans 5 ans, comprends-tu? Et l'idée, c'est vraiment, de quand je te disais, c'est pas juste de lire un livre. Quand tu pars le livre, il y a 99 trucs dedans. Le premier truc, c'est va t'ouvrir un petit profil sur mon site. Encore une fois, code QR, tu te ramasses sur mon site, tu crées ton profil. Puis à toutes les fois que tu as fait un truc, tu coches la case. Et à la fin, ben tu vas avoir une note sur 100. Puis je vous invite à jouer le jeu pour avoir au moins la note de passage. Pas tout le monde va faire les 99 trucs, mais pour la plupart, on a avantage. C'est la première partie du livre, c'est pas le choix, là, on revient sur la sécurité, parce qu'on le voit tous les jours, là, les fraudes, les arnaques, ça n'a pas de maudit bon sens. Je vous aide à détecter les arnaques, à éviter les pièges. Puis la grosse partie du livre, là, c'est pour avoir du fun.
1: Ouais, vraiment, c'est le fun de pouvoir faire ça et de l'avoir à portée de main aussi en même temps. Puis 99 trucs, on n'en a jamais trop. Et puis ceux qui achètent le livre, on a accès à une conférence en ligne sur l'IA?
3: Oui, absolument. C'est ce qu'on a décidé de faire. Ceux qui achètent le livre, il est dans toutes les librairies, là, mais si vous l'achetez à partir de mon site web, on a lancé hier en même temps une conférence qui est « Comment prévenir que l'IA et les réseaux sociaux ne travaillent pas contre vous. » Parce que si tu utilises mal ça, et Boswell que tu n'auras pas de fun, si tu utilises ça comme du monde, wow, que tu vis le côté ensoleillé de la patente. Fait que la conférence est en ligne, elle vaut 25$. Puis si vous achetez la conférence, on vous met un petit carton dans l'enveloppe, puis on vous envoie ça, et vous allez pouvoir suivre la conférence gratuitement chez vous, dans votre TV, dans votre ordinateur.
1: Moi, mon meilleur chum, c'est devenu scout. Mon petit bonhomme sur Muse, présentement. Là, écoute, vu que tu m'as parlé de ça, là, ça a changé ma vie, moi, cette histoire-là.
3: J'arrête pas de dire, moi je me marie l'année prochaine, je suis pas sûr que ça sera pas avec Muse.
1: Autre lancement cette semaine sur ton site, le Bullshitomètre. Tu te lances en politique?
3: Non, tu m'as dit celle-là. Sérieusement, la question qu'on me pose le plus depuis 22 ans que mon site web est en ligne, c'est « François, ce site-là, je peux-tu y faire confiance? » Les gens m'envoient des adresses avant d'acheter ou de s'inscrire sur un site web. Donc, on a lancé le Bullshitomètre. C'est un outil gratuit. Allez toujours le consulter avant de faire confiance à un nouveau site web. Tu vas là, tu rentres l'adresse du site, tu fais « Enter ». Ça te dit toutes les informations de base. Depuis quand le nom de domaine a été enregistré? Parce qu'un nom de domaine récent, souvent, des fois, ça sent pas bon. Dans quel pays le serveur du site web est? Encore une fois, c'est un grand pays. Il y a plus de chances que ce soit honnête parce que les sites frauduleux sont fermés rapidement dans les bons pays. Mais mettons que le site qui est hébergé en Russie ou en Chine, là, t'as 2-3 réponses. Et si, mettons, t'as certains indicateurs qui te disent « pas sûr que c'est vraiment hot », on te fait un copier d'un texte déjà prêt à mettre dans Google AI en fonction du site que tu te posais la question de que pour, et tu vas avoir une réponse sur sa fiabilité. Bref, toutes des petites indices pour vous aider à vous faire votre propre opinion. Donc, c'est le bullshitomètre de site web pour savoir si tu es des arnaqueurs derrière ça ou pas.
1: OK. Crème, c'est très cool, c'est pratique ça, parce qu'on en pogne souvent des sites, on fait ça, ça marche-tu, ça marche-tu pas. Apple annonce de nouveaux produits pour la maison. Bon, de quoi j'ai besoin, là, François?
3: Ah non, mais là, pour vrai, ça fait longtemps qu'on casse du sucre quand Apple lance des choses en disant « boy, boy ». Là, il frappe vraiment un coup de circuit, il débarque dans la maison avec... Et là, tu remarques la nouvelle stratégie de Apple, c'est de faire affaire avec les meilleurs. Donc, il lance des produits faits avec Schneider, avec LG Electronics. Oh, wow. Et là, on lance des produits pour la maison. Des caméras extérieures, intérieures. La caméra extérieure est pensée pour regarder les humains qui s'en viennent, les paquets qui attendent au sol. La caméra dans la maison peut être programmée que quand il y a quelqu'un dans la maison, joue, elle regarde à terre, elle t'épie pas. C'est quand même des produits Apple. Hein? On est dans du 300, 400, 500, 600 piastres.
1: Ouais, c'est ça, parce que là, les caméras Blink, présentement, ils dégarochent quasiment sur la rue quand tu passes.
3: Ils t'en donnent. Comme un bonbon d'Halloween, ils t'en donnent. Sauf que là, on est ailleurs. On est dans une serrure qui reconnecte ton iPhone dans tes poches puis que la porte, elle se débarre avec un thermostat qui va changer la température quand tu vas quitter la maison, avec un écran avec lequel tu peux interagir, qui reconnaît ta face. Fait que tu peux y dire, lis-moi les courriels, envoie un texto à un tel, puis si ton enfant passe dans ton dos en disant « donne-moi les emails de papa », ben il reconnaîtra pas ta face, fait que il va pas donner les informations.
1: Oh, ouais.
3: Il y a vraiment, c'est un écosystème complexe qu'ils sont en train de lancer. Le Apple TV 4K va aussi avoir l'intelligence qui va être connectée sur la maison, tu vas pouvoir y parler. On est vraiment là, on entre dans l'ère de Siri, nouvelle version. Tout ça sort selon les modèles là de à la fin du mois ou mi-octobre. Au début, she's gonna speak in English, mais rapidement, là, le français devrait arriver à quelque part pour Noël. Mais là, pour une fois, là, je pense que là, ça va fonctionner. Ouais. Parce que t'as pas de programmation à faire, t'as pas d'application à mettre. Wow. Sinon, iPhone, ben, tu sais, c'est la magie de Apple qui va... Fait que je pense que... J'avertis madame, vous allez avoir des nouveaux thermostats à la maison, des caméras. Puis
2: non, je dirais que c'est plus une nouvelle serrure, moi. J'aurais dû y voir la face. Écoute, quand t'as parlé de ça.
3: Ah oui, le téléphone dans la poche, c'est sûr.
1: Ça, c'est carré, par exemple.
3: Ah, mais lui, il magasine, il rentre, il arrive, il est tout à mains pleines.
2: C'est ça.
3: Avec des sacs Gucci, puis avoir les dons des mains, tu sais.
2: Ouais. Ça, c'est un petit mardi, là.
1: Ouais, c'est ça. Ouais. Ça.
3: Hey, le jeudi, c'est la grosse
1: chose. François, comme on dit chez Apple, thank you very much. On se parle la semaine prochaine.
3: Salut,
1: François Charron. Allez faire un tour sur la François Charron.com. Tout est là. Allez, rentre-toi avec Vivre en ville tout de suite à haut.

0: retrouve avec Vivre en ville 7h56 dans vos 100 000 matins. Merci d'être là dans les prochaines minutes. Ben, de un, on vous souhaite un bon jeudi. Merci d'être là. Le soleil se lève. Puis là, c'est le fun parce qu'il a tellement fait gris dans les dernières semaines, dans les derniers jours, là, qu'on va le prendre de ce moment-là où il va faire soleil aujourd'hui. Est-ce que ça se fait de dire à un ami, arrête de me demander de l'argent là, pour ton enfant, puis l'école de danse, puis la troupe de théâtre, puis ci, puis ça, puis les fundraisers, puis tout ça. Parce que oui, c'est une tendance d'aller quémander aux gens alentour, parce que là, j'ai parti un GoFundMe, parce que ma fille fait de l'équitation, puis là, je fais le coût de 30 000. Pis... Est-ce que ça se fait? Est-ce que ça se dit? Il y a un excellent texte là-dessus dans le Washington Post, puis je veux vous le résumer dans les prochaines. Ça en train de devenir un problème dans certains cercles d'amitié. On en parle au retour. Ah, oh, bougez pas.
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5: Bon jeudi, ici Louis-Philippe Arnoirel. La rétention des jeunes infirmières demeure difficile au pays selon une note de l'Institut économique de Montréal. Pour 100 infirmières de moins de 35 ans inscrites pour exercer la profession, 34 n'ont pas renouvelé leur inscription. Le Québec fait piètre figure avec 37 sorties sur 100 et la plus faible amélioration au pays, soit une baisse de 2%. À titre comparatif, la diminution était de 17% en Ontario. L'Institut croit que la fin progressive des agences de placement prévue par le projet de loi 10 prive les jeunes infirmières d'une flexibilité qui pourrait favoriser leur rétention. La première ministre de l'Alberta, Danielle Smith, a voté hier en faveur du maintien de la province au sein du Canada. Le référendum comprend 10 questions, dont une sur un éventuel deuxième scrutin contraignant sur la sortie de l'Alberta de la Fédération. Le vote par anticipation a commencé mardi avec près de 175 000 électeurs, un taux supérieur à la moyenne des élections provinciales de 2023. Le scrutin est prévu lundi prochain. Les sondages indiquent qu'une large majorité d'Albertains souhaitent rester au Canada, mais le débat divise toujours. À l'international, le président de l'université Cornell admet avoir su dès 2024 qu'une étudiante avait signalé un viol collectif sans jamais y donner suite. Michael Kotlikoff a fait cet aveu dans une entrevue au New York Times publiée mardi. Ces révélations sont survenues à la veille d'un débat du Sénat académique sur une motion de censure contre son administration. Mardi, le président a interdit les fêtes organisées par les fraternités jusqu'à la fin de l'année scolaire. Et pour terminer, toujours à l'extérieur du pays, la Corée du Nord affirme avoir testé des missiles de croisière conçus pour être lancés depuis des sous-marins. Les médias d'État qualifient ces armes comme étant stratégiques, laissant entendre une intention de les équiper d'ogives nucléaires. Ces essais s'ajoutent à une série de démonstrations militaires récentes, dont des tirs de missiles hypersoniques en septembre et au début du mois d'octobre. C'est ce qui complète vos actualités Arsenal Média. Passez une bonne journée sur nos ondes.
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7: Le Canadien jouait hier soir un deuxième match en autant de soirs. On était du côté de Washington pour y affronter les gros, grands et forts Capitals. Et finalement, ben, c'est les gros, grands et forts Capitals qui ont gagné. Quoique, je vais mettre un petit bémol. Si on avait eu droit au Jakub Dobberche du printemps passé, je vais vous dire une affaire, le Canadien serait sorti de là avec une victoire assez facile. Ça aurait fini comme 4-1, 3-1, 4-1. Au lieu de ça, ça finit 5-4 pour l'autre équipe. Il y a Jakub Dobberche qui a donné 5 buts pour un troisième match. Et il en a gardé 4 depuis le début de la saison. Là. Fait que c'est pas très, très reluisant. Qui sera le prochain gardien samedi? Ben, tout indique qu'on va redonner le filet à Jacob Fowler. Lui, ça va très, très bien. Bon début de saison pour le jeune homme. Je pense pas que Samuel Montembeault soit tout à fait prêt, encore une fois, à revenir au jeu. Puis là, de toute façon, ben, tu veux gagner des games. Fait que, au moins, il y a des bonnes, nouvelles, là. C'est-à-dire que Josh Anderson semble se plaire sur un trio un peu plus offensif. Lui qui a marqué 2 buts hier. Lane Hudson va bien. Généralement, c'est quand même pas si mal pour le Canadien de Montréal, mais il y a encore quelques petites lacunes en défensive. Ça paraît que Mike Matheson était pas là hier, quoique lui non plus avait pas un gros début de saison. Bref, le Canadien de Montréal qui saura se reprendre samedi, on est de retour au Centre Bell et c'est la revanche contre les Sabres de Buffalo. Sinon, dans le baseball majeur, hier, il y avait un match qui opposait les Brewers de Milwaukee aux Dodgers de Los Angeles. Les Brewers qui menaient la série 2-0. Ça se déplaçait du côté de Los Angeles. Et hier, les Brewers ont encore gagné. Donc, mènent la série 3-0. Les Dodgers qui font face à l'élimination. Et aujourd'hui, là, leur saison pourrait se terminer en 4. Ça serait surprenant. Mais quand même, les Brewers, comme ça, établiraient que, ben oui, ils sont bel et bien la meilleure équipe des majeurs cette saison. Sinon, autre série qui se poursuit aujourd'hui, c'est celle entre les Rays de Tampa Bay et les Guardians de Cleveland. La série est égale 1-1. Et dans la NFL, début de la semaine 6, ce soir, avec le traditionnel match du jeudi, les Seahawks de Seattle sont à Denver pour y affronter les Broncos.
8: Plus tard, 5 minutes dans les prochaines, est-ce que vous avez un ami dans votre entourage qui est tout le temps en train de passer le chapeau pour un paquet d'affaires? J'ai un GoFundMe pour ça, on ramasse des fonds pour ça. Ça, on fait ça, t'as ça, tu 20$ pour ça. Comment on l'aborde? Comment on dit ça à quelqu'un? Arrête de me chaler avec ça.
7: Ouais. C'est ça que tu dis.
8: Ouais, c'est ça. Après les filets, après My Body Isn't Ready, voici Somber tout de suite. 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
1: Dans le Washington Post, il y a une fille qui écrit des chroniques une fois de temps en temps, puis j'aime ça la lire. Elle s'appelle Madame Bonne Manière, Miss Manners. Ah, puis okay. Elle parle de la vie sociale, la vie en groupe, la vie en gang. C'est comment avoir des bonnes habitudes, être un bon adulte, un bon citoyen, puis vaquer à tes occupations dans le monde d'aujourd'hui. Puis le phénomène qu'elle aborde dans son article de ce matin, je le trouve vraiment intéressant. Elle parle de ses amis qu'on a, des gens qu'on a dans notre entourage, qui sont constamment en train de nous demander de l'argent, mais pas genre, « Hey, passe-moi 20$, je suis dans la marde. » Mais juste, mettons, « Ma fille vend du chocolat, puis tu m'as acheté du chocolat. Bah, »« OK, 14$, c'est chocolat. »« Hey, mon gars, il y a un voyage au Pérou avec son école. Là, on vend des tam-tams. Tu vois, ça vaut parfait, achète un tam-tam. »« J'ai inscrit ma fille, puis là, elle a une compétition de tout ça à Ottawa. Tu peux le, tu sais, ça coûte cher. Tu... »« Ah ouais, 40$. » Est-ce que ça se dit aujourd'hui? Parce que elle, ce qu'elle raconte dans l'histoire, c'est que elle a une amie qui a mis ses enfants, ses deux enfants, à l'équitation. Elle dit, moi pis mon chum, on gagne vraiment bien notre vie, puis elle le sait. Puis dans notre cercle d'amis, on gagne bien nos vies quand même. Elle aussi, elle gagne très bien sa vie. Mais là, sa fille, là, le cheval, c'est je sais pas combien, les compétitions, ouais. C'est je sais pas combien, ouais. Les palefreniers, là, c'est ça couche pas d'or.
2: Okay? Non. C'est juste la bête comme telle, là, puis l'entretien, c'est ça.
1: Et du fait que là, on est invité à des tournois de scie pour ramasser des sous pour la saison de cheval de la petite Mia. Puis là, on est invité à une fin de semaine de souper spaghetti avec ça pour ramasser des sous. Et j'ai regardé, et les 12 dernières invitations qu'elle m'a envoyées pour qu'on se voit.
2: C'est tout du cash.
1: C'était tout pour ramasser des sous pour des affaires de ses enfants. Et c'est fait que j'ai décidé de l'aborder avec elle puis de lui dire, hey, écoute, tu sais,
2: sac-moi donc patience.
1: Pas la version Monsieur Côté.
2: Ah, OK.
1: Elle a plus dit, oui. Voici comment ça a sorti. Elle dit, écoute, je suis vraiment content que tu m'invites dans ces affaires-là. C'est le fun. Je suis content qu'on puisse se voir, mais j'ai l'impression que les seuls moments où tu penses à moi et à mon chum, c'est quand t'as besoin de sous, que t'essaies de ramasser des sous puis tout. Et la réponse de l'autre personne, elle dit, hey, c'est tellement pas ça. Tu sais, là, j'y pense, je sais que ça a l'air de ça. Je suis désolé, je veux pas que ça a l'air de ça. Mais c'est les seules affaires et les seuls moments où je pense qu'on peut se voir présentement parce qu'on est tellement appris dans le calendrier des enfants. Fait que nous autres, on organise des affaires sociales puis on prend une partie de ça pour financer le truc des enfants.
2: Oui.
1: Et là, elle dit, je comprends mieux ce que tu dis, mais j'ai l'impression de financer les activités de tes enfants. Tu sais,
2: j'ai avec raison.
1: Ben oui, moi j'ai quelqu'un dans mon entourage qui fait ça. Tu sais, un de mes meilleurs chums, sa fille a fait de la danse de compétition, puis souvent un tournoi de pickleball pour ramasser des sous. Puis moi ça me fait plaisir, puis j'ai encore donné de l'argent cette semaine parce que sa fille est vraiment vraiment bonne à gagner des championnats canadiens puis tout ça, mais elle est très jeune, mais ça coûte la peau du cul. C'est incroyable. Sauf que moi, mettons qu'un jour, on jase. Un jour, mettons que Milan a un peu de talent au hockey puis qu'il fait, mettons, le Midget 3 ou peu importe, puis que ça coûte 13 000 pour l'année ou 14 000. Moi, ça, c'est moi, là, c'est perso. Jamais je vais faire, hey, frère, t'es trop de pickleball en fin de semaine pour aider Milan à... Non, moi, c'est peut-être de l'orgueil mal placé, c'est peut-être...
2: Je pense que si à un moment donné, t'as pas de sous, t'es obligé d'aller quêter pour que ton enfant fasse des activités, ben trouve-y d'autres choses à faire, tu sais. L'histoire du cheval, tout, écoute bien, ça coûte cher, le cheval, t'es pas capable de payer, pis t'es obligé d'aller quémander à gauche, à droite, ou, encore t'sais, une fois, ça donne...
1: une fois de temps en temps,
2: peut-être.
1: Si je prends l'exemple, mettons, d'un golfeur...
2: Donne-moi au moins une tablette de chocolat, tu sais.
1: Ah oui, t'sais, les gens qui nous écoutent au 97.3, Jérôme Blais était professionnel, je pense qu'il est encore affilié au club, je me souviens plus s'il est encore affilié à Victo, à Jérôme. Moi, c'est un de mes grands chums, Jérôme, je l'aime beaucoup. Puis c'est un gars dans sa carrière pro, maintenant, il avait besoin de support financier, du golf. Fait qu'à chaque année, il faisait l'omnium de golf Jérôme Blais à Sherbrooke pour partir la saison. Puis on allait là, puis à la fin, en cas silencieux. Mais tu sais, c'est un événement, c'est une journée de golf, c'est le fun, c'est cool. Puis à la fin, les sous vont à financer la saison de Jérôme. Puis tu sais, le

0: c'est ton pageant.
1: Quelqu'un qui a oublié qu'on était.
0: C'est ton pageant, frère.
1: Ouais, quelqu'un qui veut me rencontrer.
0: Quelqu'un qui veut te demander pour un tournoi de pickleball.
1: Ah, sûrement, semaine. Sûrement.
0: Ça doit être ça.
1: M'offrir une tablette de chocolat.
0: Non, mais pour vrai, 1-800-407-2346, avez-vous été aux prises avec des situations comme celle-là? Puis tu sais, aujourd'hui, la vie, ça coûte cher. La vie, c'est, tu sais, on le sait, là, l'épicerie, les tout ça. C'est
2: Hey!
0: Attends, on va aller les voir. Monsieur Côté va aller les voir.
1: Alors, mais on a fini, là.
0: Okay. Ouais, les belles années, Vilain Pingouin, en musique. Mais est-ce que ça vous est arrivé à 1-855-407-2346? Tu sais, mettons, là, quelqu'un qui disait, j'aimerais ça m'acheter une perceuse qui fait pas de bruit, t'as quand tu dis bias.
1: Ah, là, je paye.
0: Là, je paye. Là, on sort. Là, on sort du cash. Il va te donner 20. Il va te donner 20.

0: Lévi-Jean Bingo avec les belles années dans vos 100 000 matins dans les prochaines. C'est la game avec Gilbert Delorme. Salutations à Stéphanie sur la messagerie texte qui dit, ouais, j'ai un ami qui est comme ça, qui est tout le temps en train de demander de l'argent à gauche et à droite, là, pour les cours de ci puis de ça, puis de la carrière de son fils. Il dit, on lui a dit récemment, là, qu'on ne pouvait plus contribuer à cet effort collectif de faire en sorte qu'il devienne un joueur de trompette.
1: Ben, c'est quoi? C'est parce que vous autres, moi, je vais payer pis ton enfant, tout, faut pouvoir en profiter pour aller dans le sud? Que non, en tabarouette, là. Non, mais ça me fâche aussi. La personne est en commande partout, puis après ça, c'est eux autres qui en profitent puis qui vont.
0: C'est perceptible.
1: Ah oui, OK. Pas vrai?
0: Ça se sent.
1: Je pensais avoir été subtil.
0: Non, c'est Fred, je te l'annonce. À côté du mot subtil dans le dictionnaire, il n'y a pas ta photo.
1: Ah, ça, c'est sûr que non.
0: Moi, te le dire, il n'y a pas ta photo. OK, j'ai pas de l'autre. Ça vient avec la game dans les prochaines, dans vos 100 000 matins. Restez là.
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10: Pour la météo aujourd'hui, ben honnêtement, ça a changé, puis c'est une bonne nouvelle parce que hier on prévoyait de la pluie des nuages. Là, c'est du soleil pour la grande majorité de la journée, max de 11. Un peu de pluie ce soir, des nappes de brouillard un peu plus tard en soirée. Demain, de la pluie, de la bruine pour la majorité de la journée. Demain, pas mal plus frais, là, un max de seulement 4. On est à 2 présentement, ça va se réchauffer dans les prochaines heures. Sinon, ben, le retour du soleil, c'est prévu pour dimanche. Là, encore une fois, ça peut changer, mais la semaine prochaine, c'est beaucoup plus beau que ça l'a été dans les derniers jours. Fait qu'on s'accroche, gang, en Abitibi.
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1: Pour la fin de ce matin, on retrouve notre ami Gilbert dans l'ombre. Salut Gilbert.
2: Bonjour les boys. Ouais, moi et Fred, on était dans une discussion passionnée. On parlait de soccer. Là.
3: Oui, ouais, oui, puis on sait comment toi, t'es un grand fan de soccer, Gilbert. T'aimes ça, t'écoutes ça la fin de semaine. Ouais. Toi, ton rêve, c'est d'aller voir une game de soccer en direct au stade Saputo. C'est ça, hein?
2: Ah, ben, j'ai déjà été. C'est fait. C'est chose
1: faite. Ah, bon, ben, c'est fait. Correct, ouais. Non, ouais, non, mais. Gilbert, comme ça, là, en Europe, là, au Paris Saint-Germain.
2: Ça, oui, voilà. Ah, non, ça va être correct. Ça va être correct.
3: Un petit café de la mousse, un croissant, puis une bonne game de soccer.
2: Exact.
3: Là. Hein?
2: Exact.
3: Des vacances rêvées, Gilbert Delorme.
1: Mais, mettons, là, pour y avoir déjà été à Washington, il y avait de l'ambiance dans l'amphithéâtre hier. C'était un match qui, techniquement, était vraiment pas parfait, qui est maintenant en deuxième après un autre tournure quand Haslaff s'est frappé deux fois sur la même séquence. Mais Colin, le Canadien pourra pas jouer ce genre de hockey-là puis espérer gagner sa division. Là.
2: Ben, Max, tu sais, puis je veux pas viser personne en particulier, mais en même temps, là, si on regarde le match froidement comme ça, là, tu sais, le Canadien se fait marquer 5 buts hier, on s'entend, là, c'est correct, 5 buts, mais là-dessus, je te dirais qu'il y a 4 buts qui sont très, très discutables. Moi, je pense que Jakub Dobesch a connu une soirée pitoyable devant le filet.
1: Ah, c'est épouvantable.
2: Il n'était pas là pantoute. Tu sais, quand tu te fais battre puis tu regardes en arrière, tu sais, Alex Stock, la shot, c'est sûr qu'il y a une erreur de Lane Hudson qui a passé le puck dans les airs, fait chapeau à Slavkovski, puis on a parti sur un 2-1. On comprend tout ça, mais en même temps, à un moment donné, il faut que tu fasses un arrêt pour essayer de garder ton club dans le game. Puis le Canadien était dans le game. Tu sais, deux matchs en 24 heures, tu joues sur la route, le Canadien était dans le game. On était dans le match. Il faut pas que tu le ouvres la porte. Faut que tu. Quand tu réalises que tu as un arrêt à faire, faut que tu fasses un arrêt. Puis il y a une autre chose qui me bug aussi, là. Beaucoup, là, c'est que on peut-tu arrêter? Je comprends que c'est correct, là, puis on veut bloquer des shots, puis tout ça, là. Mais d'arrêter, je vois au goaler tout le temps devant le net, là. Tu sais?
1: Ah oh, oui.
2: Je sais qu'on veut bien faire.
1: Un genou à terre, puis tout ça, puis.
2: Ben, tu sais, je blâme pas Josh Anderson, mais on en parlait, Fred, tout à l'heure. C'est Josh Anderson sur le désavantage numérique. Il met son bâton dans la ligne de passe. La rondelle touche à son bâton, rentre dans le net. Ça, c'est des choses qui vont arriver. Mais tu sais, le but qui a pas dévié de la pointe, là, qu'on pensait que c'était Ovechkin qui avait scoré, puis ça a rentré clean complètement. Fait tu sais, Dobson est devant le net, puis il se tasse même la hanche pour essayer de bloquer la shot. Veux pas, je comprends que Dobesch aurait dû peut-être avoir ce shot-là, mais tu sais, tu nuis peut-être à sa vision. Fait que on peut-tu laisser le goaler peut-être voir la rondelle un petit peu mieux, faire une meilleure job devant le filet, parce que.
1: Écoute, j'avais Jean-Sébastien Jugard à ça à côté de moi hier, j'ai dit, c'est la première affaire qu'il m'a dit. Dis-moi quand les gars se mettent à genoux devant moi, là, laissez-moi la rondelle.
2: Ouais, mais tu sais, Jean-Sébastien, c'est une autre époque un peu, tu sais, puis je peux pas dire qu'il est vieux, et tu sais, il est plus jeune que moi, c'est même pas la même époque que moi, mais c'était le même dans ce temps-là. Le goaler, là, il voulait voir la shot.
1: Ben oui.
2: Sais-tu qu'est-ce qu'il nous disait, là, c'est « get the fuck out of the way, puis let me see the shot ».
1: Ah oui?
2: On veut pas, là, si tu veux bloquer une shot, là, bloque une shot à la ligne bleue. Ouais. Si il est 15 pieds dans la ligne bleue, mets-toi devant, c'est correct. Si elle passe droite, le goaler va avoir le temps de réagir. Mais tu sais, les gars se mettent devant, sont à 10 pieds, 15 pieds, puis ils sont à genoux, et ils voient la vue. Tu sais, à un moment donné, là, t'as un goaler dans le net. Je comprends que les stats, c'est important, les lancers bloqués, puis tout ça, puis il y a des gars qui vont se négocier des contrats avec des statistiques comme ça, mais en même temps, tu joues à ton goaler, des fois, là. Fait que, tu sais, moi, là,
1: mais
2: il y a ça, puis moi, c'est les... Tu sais, sur notre power play, là, je comprends que le Canadien a énormément de talent, Max, puis Fred, là. Mais tu sais, pourquoi t'as besoin de faire 18 passes avant de prendre une shot, là? Mais non, mais tu sais, à un moment donné, là, la puck circulait, ça circulait, boum, boum, boum, boum, ça circulait, jusqu'à temps que Lane Hudson la pogne, puis il garoche ça sur la pad à Slavkovski, puis le puck sort de la zone. Puis là, on s'en va, c'est un 2-1, les Capitals de Washington, puis le puck est dans le net. Tu sais, fait mal, ça, un but comme ça, là. Fait que,
1: mais hein.
2: Faut simplifier notre jeu, on est... Je trouve qu'on est un petit peu trop fancy. Tu sais, on cherche le jeu parfait. On a du talent, ça, c'est sûr. Certains, mais en même temps, une shot au net. Regarde Suzuki à la fin, là. Il s'est pas cassé la tête, là. Prends une shot au net. Il y a du monde devant. Prends une shot au net. Pouf, pouf. Regarde, ça rentre. C'est ça. Ça aurait dû être ça, notre approche. Tu sais, on essaie trop, peut-être, le jeu parfait. C'est sûr qu'on a du talent. Je comprends tout ça. Mais en même temps, là, des fois, faut que tu reviennes à la base, puis au steak, bédin de patate.
1: Ouais. Ah, mais t'as raison, Gilbert. Puis tu sais, la formule du Canadien, d'amener des rondelles au filet de par la vitesse, faut retrouver ça. Puis là, ça prend plus que du secondary scoring. T'sais, Suzuki a marqué en fin de match, mais première période, premier trio, on les a pas vus. Deuxième période, premier trio, on les a pas vus. Si tu veux battre Washington, ça te prend tes gars dès le départ. Puis OK, deux en deux, parfait, sont partis tard de la maison pour arriver à Washington. Suzuki avait joué 23 minutes mardi au Centre Bell. C'est beaucoup pour un joueur d'avant, on le sait. Mais quand même, c'est ta job, c'est ça qu'on s'attend de toi.
2: Ben, c'est exactement ça, Max. C'est, ça prend une contribution de tout le monde. C'est pourquoi que le trio d'Anderson hier, avec Newhook et Kreider, eux autres, il y avait de l'énergie, là.
1: Ah oui.
2: Tu sais, Newhook, c'est le seul jeune là-dedans, là. Tu sais, Kreider est vieux, puis Anderson est plus vieux aussi, là. Tu sais, à un moment donné, là, c'est ça, là. Faut que tout le monde mette l'épaule à la roue, puis, tu sais, si t'as pas de jambes, ben, raccourcis tes chiffres. T'sais, raccourcis tes chiffres, puis tu vas embarquer un petit peu plus souvent, mais tes chiffres vont être plus courts, puis, tu sais, éventuellement, tu vas retrouver tes jambes et tout ça, puis, tu sais, ça apparaît. À un moment donné, justement, c'est sur le but où Lainotson a fait la passe à Slavkovski, ben, il a touché à la pad, puis les Cabros sont partis en 2-1. On a vu Suzuki là-dessus, là, back-checker. Tu sais, je te le dis, le match, il y avait la, tu sais, quand tu dis, là, tu remarques ça, tu sais, comme ancien joueur, je remarque ça. Si le gars est fatigué, là, en cas des bleus, là, les jambes vont se redire, les jambes vont se redresser. On appelle ça des straight legs. Mm-hmm. Ça veut dire que ça, les jambes brûlent, puis il n'y a plus rien dans la tête. Fait que, tu sais, raccourcissez vos chiffres. Quand tu joues sur la route à deux games en deux soirs, puis tout le monde doit être impliqué. T'sais, c'est ce qu'on a fait du côté du deuxième trio, Newhook avec Kreider, puis Anderson, short shifts, bing, bing, bing, bing. À chaque fois qu'on était sur la glace, on apportait de l'énergie et tout ça. On a eu des chances de marquer. On a marqué des buts. Je pense qu'ils étaient là, eux autres, hier, là, parce que notre offensive, ça se limitait pas mal à ça. Là.
1: Oh oui, vraiment, vraiment. Dans le match d'hier, moi, ce que j'ai hâte de voir samedi, c'est comment on va utiliser la formation. Parce que là, moi, l'autre affaire, c'est que tu as rappelé David Reinbacher. Là, Engstrom, là, c'est bien cute, là, mais hier, encore une fois, là, du bout du bâton à plusieurs occasions. Là, vous avez drafté un gars cinquième. Il a manqué un an de hockey. Là, il faut qu'il joue au hockey. Il faut que David Reinbacher soit dans la formation.
2: Max, je suis vraiment pas, puis tu le sais, là, ça fait longtemps qu'on travaille ensemble. Là. Adam Engstrom, là, je suis pas un fan d'Adam Engstrom. Puis encore une fois, hier, tu sais, on nous l'a vendu comme un gars qui est capable de bien transporter la rondelle et tout ça. C'est-tu quoi? Je trouve même son patin ben moyen. Ben moyen. Ouais. Au niveau de la Ligue nationale de hockey, là, c'est ben average. Puis tu sais, t'arrives dans une game contre les Capitals de Washington hier, une game qui est robuste, ils ont des gros bonhommes. C'est un gros line-up, là, les Capitals de Washington. Ils ont des gros bonhommes. Puis ah non, regarde, c'était pas ça pendant tout, là. Il est timide. Non, moi, honnêtement, Chick Reinbacher, peut-être hier, tu sais, il a voyagé dans le jour, whatever, il était peut-être fatigué, mais je l'aurais même mis dans le game hier soir, moi.
1: Ben oui.
2: T'sais, ouais, qu'est-ce qu'il y a dans le corps? Tu sais, t'as un autre droitier naturel qui va rentrer, tu sais.
1: Ça aurait pas fait pire, là, regarde.
2: C'est ça, tu sais. Puis il y en a un gros droitier qui a joué une couple de bonnes games, mais là, hier, j'ai trouvé, Noah Dobson, hier, j'ai trouvé que c'était ordinaire en Simonac comme game.
1: Ça a l'air s'élevé avec des maux de tête à cause de la rondelle qu'il a reçue dans la face dans le match
2: ouais,
1: de mardi.
2: Ben, ouais, OK, ouais, c'est quoi, Max? OK, ouais, c'est vrai, j'avais pas pensé. Non, mais c'est vrai, ça se peut, tu sais. Je veux pas y lancer la pierre parce que, tu sais, je suis quand même du hockey pas pire depuis le début de la saison. Mais tu sais, on a besoin d'un gars comme ça dans un match contre Washington aussi. On a besoin de tout le monde, tu sais. Puis même, je te dis, je dirais l'absence de Madison se fait sentir, là, ça c'est sûr.
1: Oui. Là, ça commence vraiment. J'ai hâte de voir si le Canadien une bonne semaine. La semaine prochaine, on aura la chance d'en jaser en masse. Gilbert, merci pour ton temps ce matin.
2: All right, les boys, à tout à l'heure, Max.
1: Salut, à tantôt. Gilbert de BPM Sport.

0: la fin de mon wow.
1: Ben oui,
0: ah, elle aime chanson là. Ça c'est une règle d'or à la radio, ne jamais chanter les chansons.
1: Jamais.
0: Jamais. C'est une règle d'or.
1: À part quand les micros sont fermés, on a le droit là, mais.
0: Mais c'est ça, celle-là, c'est parce que je. Elle l'aime beaucoup. OK, une vingtaine de minutes encore à vos 100 000 matins. Soleil est sorti, enfin, Galin nous a offert du bien. Où on est, nous, à Montérégie? Gros soleil pour l'Abitibi. C'était ça aussi qui était prévu pour aujourd'hui. C'est le fun parce que dans les derniers jours, il a fait fret, il a mouillé, il a fait tout étant ou à peu près. Fait que là, on s'en tire. Fait que merci d'être avec nous autres ce matin jusqu'à 9h, jusqu'à l'arrivée de Chuck Noël pour le meilleur de la musique. Manquez pas ça, on revient, bougez pas.
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11: La triple couronne, vraiment, pour le Blizz d'or au soccer. Vraiment intéressant, une coupe interrégionale qui s'est passée dans les dernières journées. On va revenir là-dessus pour belle performance pour une équipe de la région de l'Abitibi-Témiscamingue. On vous souhaite un bon jeudi matin au 101-104-3 et au 95-7. Yannick, du trafic avec vous autres, une petite insertion dans vos 100 000 matins pour jaser de ça dans les prochaines. Mais on espère que vous passez un bon matin et on vous parle de ça, mais on vous joue aussi toujours le meilleur de la musique avec Cameron Whitcomb, la grosse bombe de ce temps-ci, Kingdom of Fear. Ah oh!

0: un exploit qui a été réalisé par une équipe de soccer de Val-d'Or. Donc, on aime ça parler des succès. D'ailleurs, je vous en parlerai là, si vous en avez dans votre secteur ou des choses à souligner. Mais la Coupe interrégionale de soccer a été remportée par notre équipe masculine U17 du Blizz Or du club de soccer de la Vallée de l'Or. Ça a été fait donc au cours de la fin de semaine, au cours du long week-end, dans le long week-end, un tournoi provincial qui était du côté de l'Estrie à Sherbrooke. Donc, les moins de 17 ans en grande finale qui ont battu assez aisément Chaudière-Ouest 4-0. Donc, une belle performance. En plus, pourquoi qu'on dit la triple couronne, c'est que ils ont une maudite bonne saison, la gang du Blizzard. Parce qu'ils ont terminé premier dans la saison régulière et les champions des séries éliminatoires pour cette même équipe-là. En plus, ils jouaient dans le U18 en saison régulière dans la Ligue de développement du soccer Montréal. On sait qu'il y a 5 grands circuits de soccer de ces niveaux-là, élite, au Québec. Là, ils ont gagné le championnat provincial, si on peut dire, de toutes les meilleures équipes au Québec. C'est très, très fort. Et en plus, on a un joueur qui s'est démarqué individuellement avec 25 buts en saison régulière, puis 25 buts au soccer, c'est assez incroyable. Il a terminé au premier rang de la Ligue de soccer Montréal pour les marqueurs, c'est Malik Mongeau. Donc bravo à Malik, entre autres, mais aussi à toute l'équipe, tous les représentants de cette équipe-là, en plus du staff d'entraîneur, Abdoulaye Diagne, Louis de Carufel, Nicolas Fournier, Christian Lavoie, la belle gang qui a réalisé donc ce triplé, si on peut dire, là, du club de soccer de la Vallée de l'Or avec le championnat de la saison régulière, des séries et de cette Coupe interrégionale de soccer Québec. Bravo, bravo, bravo. D'ailleurs, si vous en avez d'autres histoires du genre, on parle ici de sport, mais sinon, dans toutes les sphères, si vous organisez des activités, eu des beaux succès, des belles nouvelles, des bonnes nouvelles pour pas justement parler juste du négatif. Des fois, c'est ça qui fait les manchettes, l'actualité. C'est ça qui est le fun, un peu de jaser, tranquillement, pas vite, un peu de ce qui se passe ici en Abitibi-Témiscamingue. Ça veut des salutations, d'événements, des choses qui se passent en fin de semaine. Je vais en parler tantôt dans le trafic avec grand plaisir. Alors, vous nous envoyez ça par texto ou courriel yrochette@commercialarsenalmedia.com. Alors, c'est pour ça que je viens faire un petit tour dans cette émission du matin pour vous en jaser. Sinon, il y a quelque chose qui retient beaucoup l'attention, là, c'est ces bris de service d'accouchement, là, des transferts. À partir de de maintenant, il y a un transfert des services d'accouchement du côté de la SAR jusqu'à, on est le 15 aujourd'hui, alors jusqu'à dimanche soir, ça va être le cas pour Santé Québec Abitibi-Témiscamingue, ce rupture de service qui est due à un manque de services et de médecins accoucheurs. Donc, il manque la moitié des médecins actuellement. Là, ce qu'on peut dire, c'est qu'on va en jaser avec Caroline Beauregard ce soir dans le trafic. On va faire un portrait de ce qui s'est passé des différents bris de service dernièrement. Pourquoi? Qu'est-ce qui a causé ça? Mais surtout aussi la position locale des élus locaux. Qu'est-ce qu'ils en pensent de ces transferts? Parce que là, à partir d'aujourd'hui, si justement vous êtes une femme enceinte ou vous connaissez des gens dans le coin de la Sarre, vont être transférés à Amos au Rouyn. C'était déjà arrivé aussi du côté de Val-d'Or. On en reparlera tout ça donc ce soir dans le trafic. Sinon, ben je vous souhaite un bon jeudi. Omer, la musique, c'est haut!
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0: voilà, c'est terminé pour vos 100 000 matins. Merci d'avoir été là aujourd'hui. On va se retrouver demain, vendredi, pour la dernière de la semaine. Un peu de soleil prévu à gauche et à droite au Québec aussi demain. Donc, très, très, très, très hâte de vous retrouver pour demain. Fred, merci beaucoup pour aujourd'hui.
1: Ouais, ça me fait plaisir, Max.
0: Tentez de travailler sur ma patience aujourd'hui.
1: OK.
0: C'est important.
1: Moi, j'essaie de travailler sur les dons d'argent à d'autres mondes. Qu'à moi.
0: Je t'en demanderai jamais, frère.
1: Ah, merci.
0: J'en demanderai à Raman.
1: Ah, OK. Pour toi, je ferais peut-être une exception parce que tu m'es fort sympathique.
0: On fait ça. On fait ça demain. All 5h52. Right. Salut tout le monde.
1: Bon salut.
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6: Sommaire de la période, les fraudeurs qui n'ont pas réussi à marquer de points. Une des meilleures occasions de marquer, ça a été par le capitaine des fraudeurs, Charles Latan. 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
7: Et oui, Pierre, encore Charles Latan qui envoie un hyper-trucage conçu avec l'intelligence artificielle. Il y aura pénalité pour tentative de fraude et ça n'ira pas plus loin. Chapeau à la défense qui a vérifié l'info via une source officielle, Pierre.
6: Absolument, Marc, et les fraudeurs vont continuer de patiner et déguiser leur tactique. 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
4: Bon, jeudi, dans une semaine de 4 jours, on peut dire que la moitié de la semaine est faite. Mon nom est Chuck et je m'installe accompagné du meilleur de la musique au travail. On va avoir dans les prochaines minutes Somebody Told Me, The Killers. Et juste avant, c'est le chanteur irlandais Ozzy et Too Sweet sur le meilleur de la musique à haut.

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1: Buzzé de J. Scott, ça sent bien sur le meilleur de la musique au travail. Le temps d'entendre une chanson qui a été marquante parce que c'est une bonne tonne, mais aussi par son vidéoclip qui était très bien fait à l'an 2000. Là, c'était impressionnant d'avoir un vidéoclip fait un peu comme un jeu vidéo. Je sais que là, on attend un GTA 6 qui va avoir coûté des centaines de millions de dollars à faire, si c'est pas des milliards. Mais à l'époque, Red Hot Chili Peppers, Californication, c'était quelque chose. C'est ce qu'on écoute sur le meilleur de la musique à haut.

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1: Oh. En ce moment, c'est les séries au baseball majeur et on a vu un moment musical avec Tom DeLonge de Blink-182 qui était à un match de son équipe, les Padres de San Diego qui jouaient contre les Brewers de Milwaukee. Et dans le stade, on commence à jouer All the Small Things et tout le monde chante et on voit qu'il y a une certaine fierté et il était vraiment content d'avoir ce moment-là. Ça a donné vraiment un bon moment de télévision. Malheureusement, son équipe est éliminée. Parenthèse terminée dans le même style que Blink-182 qui s'en vient avec All the Small Things. On aura Yellow Card qui, eux, vont venir pour une deuxième fois en deux ans au Québec après le Vans Warped Tour cet été. Ils reviennent en début 2027 avec Simple Plan, entre autres au Centre Bell, Boring for Soup qui va être là aussi. Grosse tournée pop-punk année 2000. Et sur la prochaine chanson, ils collaborent avec Good Charlotte pour Bedroom Posters. Ça s'en vient.
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Marshmello et Party Golden Man s'en viennent pour Phoenix. Ça, ça fait très jeudi. La prochaine chanson, j'ose pas donner un contexte dans lequel tu pourrais l'écouter. Tu fais ce que tu veux. C'est Naked and Alive, Milky Chance. À haut.

0: venir deux groupes de Los Angeles. On dirait que quand la musique elle sort de là, c'est déjà plus cool. Ça cogne déjà 100 points. Dora, c'est Temper City qui s'en vient dans les prochaines minutes avec Self Aware. Et The New Radicals, un band qui s'est formé en 1997 à Los Angeles et ils ont eu du succès instantané. On a Greg Alexander au chant, guitare, composition et production et Daniel Brisebois au clavier, percussion et au back vocals. Daniel Brisebois, américaine selon Wikipédia, mais d'après moi, elle a des origines québécoises avec un nom comme celle-là. Et on les a connus très rapidement en 98 avec You Get What You Give. Ça s'en vient à haut.
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Hey, déjà le 15 octobre, c'est fou comment que ça passe vite ce mois-là. L'Halloween qui approche bientôt en plus. Vraiment de toute beauté comment que cette année-là 2026 a passé vraiment vite en général. Nomme Linkin Park sur le meilleur de la musique. Ah oh!

un record époustouflant qui a été réalisé au Québec. Un endroit que je connais bien quand je restais dans Charlevoix, les Éboulements. C'est un super bel endroit. Et il y a toujours eu des compétitions de planches, de vitesse. On peut appeler ça des skateboards. Il y a un autre nom, mais c'est un record Guinness complètement fou qui a été remporté. Il a roulé à plus de 150 km/h en skateboard dans la côte des Éboulements. C'est un record incroyable de l'Espagnol Diego Poncelet qui s'est approprié un record du monde Guinness à 151,83 km. Pour être précis, le skater de Red Bull a réalisé l'impossible le 22 septembre dernier. Hey, si tu penses que ta semaine va vite, peut-être un peu moins que ce gars-là. On a dans les prochaines minutes le meilleur de la musique avec Young Again, Shine Down, ça s'en vient en haut.

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R.E.M. Losing My Religion. On a vu à tout le monde en parle dimanche dernier que c'était pas le cas de tout le monde. Thunder, Imagine Dragons, ça s'en vient dans les prochaines minutes. Et Québec Redneck Bluegrass Project pour l'instant. Ah, ce jeudi, ça se prend tellement bien. Tout seul sur le meilleur, la musique à haut.

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1: Amazon est maintenant un peu partout. Même, on l'a vu hier dans le monde du hockey avec la diffusion du match canadien face aux Capitals de Washington. Et il y a aussi Amazon Music qui a publié un nouvel épisode de sa série docu-performance Songline qui met en vedette Shaboozy avec un album de 8 titres. C'est des performances réimaginées de ses chansons disponibles dès maintenant. Et c'est aussi un film qui va accompagner ça, qui va sortir le 23 octobre prochain. Donc, très bientôt, dans à peu près une semaine. Pour l'instant, il s'en vient avec Cowgirl.
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0: On va très bien, merci beaucoup.
1: Le groupe de Trois-Rivières, The New City, s'en vient avec The Hype, le groupe qui devrait faire un retour en 2027. Et pour l'instant, l'artiste britannique s'unit à un Irlandais, anciennement de One Direction, c'est Amar Smith et Niall Horan pour Drive Safe sur le meilleur de la musique. Ah oh!

0: Merci de nous avoir choisi en Abitibi, Rouyn-Noranda, la sort ce jeudi, déjà le 15 octobre. Ça passe vite le temps, l'Halloween qui approche aussi à grands pas. Je sais pas, ça va être quoi le costume le plus populaire en Abitibi, ça reste à voir. Kain est un groupe populaire ici dans la région, ça, il n'y a pas de doute là-dessus, le paradis s'en vient. Et No More Regrets, Almost Monday, ça s'en vient sur le meilleur de la musique à roue avec Chuck qui te souhaite un bon jeudi en Abitibi.
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Larac et Gonzalez s'en viennent bien des choses à jaser sur la défaite du Canadien hier face aux Capitals de Washington. J'en ai bien l'impression. Et par la suite, 13h, le rendez-vous avec Julie Desjardins pour le meilleur de la musique au travail en après-midi. Mon nom est Chuck. Je te souhaite un très beau jeudi. Good.

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3: Bon jeudi 15 octobre, bienvenue dans Larac Gonzalez en ce lendemain de match pour le Canadien de Montréal. Les boys, je viens de remarquer quelque chose, je n'avais pas remarqué. Les rideaux sont de retour.
4: Oui, parce que ça fait trop d'éclat pour le show du matin quand le soleil se lève. Fait que ce qu'ils vont faire, ils vont les couper pour qu'on puisse les ouvrir. Mais c'est juste que pour le show du matin, on les voit pas.
3: Je viens de remarquer. J'avais pas remarqué.
4: Non, fait qu'ils vont être coupés pour qu'on puisse les mettre avec une ficelle. Fait que le show du matin, ils ont besoin qu'ils soient fermés à cause de la levée du soleil.
3: Et par la suite, on pourra les attacher.
4: Oui, c'est ça. Mais vu que c'est juste un rideau, il faut que ça soit coupé.
3: En deux panneaux.
4: Panneaux, exactement. Mais les gars, j'ai une annonce. Une demande à faire, je demande à l'armée. Une demande très importante, Ben.
3: Pour quelqu'un qui coupe des rideaux?
4: Non, c'est vraiment sérieux.
3: Ah, c'est sérieux, okay,
4: c'est vraiment sérieux ce que je vais vous demander là. C'est rare que je demande quelque chose à l'armée, mais là, je demande quelque chose qui est vraiment sérieux. Notre ami Yoann Benaroche, du Petit Sport Collection, mon bon ami, ça fait une couple de semaines que vous ne l'entendez pas. Mon ami Yoann Benaroche a besoin d'une greffe de foie. C'est une question de vie, là.
3: Pour vrai?
4: J'aimerais ça que vous y envoyez tous des ondes positives. S'il y a quelqu'un qui a une connexion de comment on peut trouver, il a besoin d'un foie, il est B négatif, puis vraiment, on a besoin de ça. Fait qu'on y envoie des ondes positives pour vrai, pour ce qu'il puisse le trouver. Mais si quelqu'un a une connexion de toutes sortes, d'une façon, on peut trouver ça.
3: Mais quoi, il y a un marché pour ça? Je veux dire, c'est pas...
4: C'est des procédures. Il y a des procédures un peu partout.
5: Ben ouais, c'est ça.
4: Tu te mets en liste d'attente, puis différents endroits et tout. Mais c'est pour ça que je demande l'aide de tous les gens qui nous écoutent, sont peut-être dans le domaine médical ou quoi que ce soit. Mais sa vie en dépend. Fait qu'on envoie tous des ondes... Je m'y vois à moi d'envoyer tous des ondes positives à notre ami Yoann Benaroche. Il est à l'hôpital en ce moment. Puis vraiment, j'espère de tout cœur que d'ici une semaine, on va en trouver un. On va trouver un foie.
5: OK, il faut que ça se fasse vite de même.
4: Ouais. Fait que B négatif, qui est son blood type, ce qui est important de savoir.
3: Si t'en trouves un, une fois que c'est fait, il paraît que ça se règle très bien. Par contre,
4: je serais reconnaissant à n'importe quelle personne qui a un contact dans le monde médical ou quoi que ce soit pour liste d'attente de me contacter si vous connaissez quelqu'un qui pourrait peut-être aider. Mais mon frère, Yoann, qui est à l'hôpital en ce moment, qui nous écoute, Yoann, on t'aime, on est avec toi, puis tu vas trouver un foie B négatif pour sauver ta vie. On est tout avec toi, puis...
3: Mon Dieu, c'est...
4: Ouais, fait que... Vraiment, je vais essayer de partager ça un peu partout, là, cette nouvelle-là, pour essayer de trouver une façon, mais... c'est vraiment aujourd'hui. Je l'ai commencé avec ça, juste parce que dans les gens nous écoutent, on sait jamais, là. Il y a des gens qui ont des connexions un peu partout, mais, tu sais, la vie, Gonzo, tu sais, ça va... Yoann a juste 54 ans... plein de santé et tout, vient d'avoir un enfant. Mais Yoann, on va le trouver avec le peuple, avec l'armée, avec tout le monde qui est là, qui se sollicite tous ensemble. On va trouver un foie, Yoann, puis...
3: On est avec toi, Yoann.
4: Tu vas revenir à 100%. Fait que je vais juste partager ça.
5: Mais non, ça...
4: Pour commencer...
5: Je l'avais pas vu venir non plus.
4: Non, mais ça, je l'ai comme... Tu sais, quand il venait pas,
3: la première semaine, tu me disais qu'il était en vacances.
4: Oui, il était en vacances, puis complications en vacances, puis là, il est à l'hôpital, puis là, on se croise les doigts.
5: C'est arrivé de même?
4: Non, c'est une maladie que ça fait longtemps qu'il y a.
5: Okay.
4: Maladie de foie qu'il y a longtemps qu'il gérait avec des médicaments. Okay. Puis à un moment donné, c'est venu à un point où les médicaments, maintenant, c'est plus assez. Donc, il faut trouver un foie. Puis tu sais, souvent, on le dit, là, mais la vie est trop courte. On sait jamais. C'est quand notre temps va arriver. Profiter de la vie au max. Puis, de toute façon, Yoann, on va en trouver un, fait que tu vas être correct. Mais, tu sais, il y a des fois, il y a des choses qui arrivent que tu voudrais jamais que ça arrive. Puis, il faut que tu composes avec ça. Puis là, ce moment-ci, c'est ça. Fait que, comme je vous dis, contactez-moi si d'une façon ou d'une autre, vous avez une solution. Puis, j'en serais super reconnaissant.
3: T'as raison de le dire. Hein? C'est fragile.
4: Ouais.
5: C'est très fragile.
3: C'est important d'en profiter. On vous en a parlé souvent, de toute façon, dans Larac Gonzalez, vous le savez. Alors, Yoann, nos pensées, notre énergie.
5: Oui, on te dédie l'émission.
3: Et toute l'armée.
4: Oui, toute l'armée.
3: Derrière toi, là, on a une pluie de commentaires déjà qui entrent présentement.
4: Oui, tout le monde est avec toi, Yoann. Tout le monde t'envoie des ondes positives. Et collectivement, avec toutes les ondes positives qu'on t'envoie, ça va arriver. On va trouver un donneur. On va en trouver un.
3: Let's go. Capable. On le sait, l'armée est capable de tout dans la vie.
4: Oui.
3: Grosse émission pour vous aujourd'hui, bien sûr, en ce jeudi, jour, je devrais dire lendemain de match du Canadien de Montréal.
5: Lendemain, oui.
3: Habituellement, le jeudi, c'est jour de match. C'est pour ça qu'on est habitué que ce soit jour de match, mais le Canadien joue rarement un mercredi. Ça a été le cas hier, d'ailleurs, je peux vous dire. J'aime pas ça, le mercredi, les matchs du Canadien de Montréal.
5: Non?
3: Non.
4: Pourquoi t'aimes pas ça?
3: J'aime ça mardi, jeudi,
5: samedi.
3: Jeudi,
5: samedi, hein?
3: Mercredi, non? Je joue au Cosum.
4: Ah, oh, okay. C'est vrai! T'as joué hier?
3: J'ai joué, tu dis.
4: Pourquoi? Qu'est-ce que ça veut dire?
3: Je suis pas sûr que je vais continuer.
4: Qu'est-ce qui est arrivé?
5: Ce qui s'est passé là?
3: Non, mais on
4: ça,
3: en
4: parlait. C'est la gang qu'on est allé, moi, puis Ben.
3: Oh, oui, on en parlait cette semaine.
4: OK, qu'est-ce qui est arrivé?
3: Je suis rendu vieux, officiellement.
5: Ça finit à 10h30?
3: L'heure de plus a fait en sorte. On en parlait cette semaine. Je vais prendre vos trucs. Comment vous faites pour redescendre de l'adrénaline de fin de hockey?
4: Ah, fait que tu t'es couché comme à 2h?
3: À 1h30.
4: Wow!
3: C'est trop tard.
5: Ben voyons donc, c'est sûr.
3: C'est trop tard pour moi. J'ai regardé la première. Fait que là, j'étais correct. Puis j'ai regardé la 2 et la 3 en revenant. Je me disais, ça va être une petite accalmie pour redescendre de l'adrénaline. Écoute, 1h30, c'est beaucoup trop tard.
5: Mais c'est quoi l'idée? À quelle heure ça commence?
3: 9 à 10 et demi.
5: Mais oui, mais c'est quoi l'idée? C'est un gymnase.
3: Oui, mais c'est loué comme ça.
4: Il y a du monde avant.
3: Le parascolaire, des fois c'est du basket, des fois c'est du soccer, des fois c'est autre.
5: 9h le soir.
3: Ah, mais c'est comme les beer leagues, là, les ligues de bière, là, au hockey aussi, c'est la même chose. Là. Puis le Cosum, c'est la même affaire aussi au niveau scolaire quand tu joues dans un gym. Tu sais, moi j'ai des amis qui jouent le dimanche soir à 10h30.
4: Non, mais c'est vrai que.
3: T'imagines-tu comment tu commences la semaine avec un coup de poing dans l'œil?
4: Mais ben,
5: coup de poing dans l'œil.
4: Dans le temps, je vois dans les garages, Gonzo a raison.
3: Ah oui, 10h30 du garage.
4: Le temps le plus dur de trouver des gars, des remplaçants, c'est à cette heure-là.
5: Mais c'est sûr.
4: Parce que tout le monde veut des games plus tôt, mais les games sont tard, t'es toujours short. Il manque toujours des
5: games. Non, mais une game à 10h le dimanche soir,
4: t'as pas le choix.
5: C'est dégueulasse.
4: Mais les glaces, il y en a tellement pas assez. Il y a tellement de ligues de garage qu'ils n'ont pas le choix de mettre des games à cette heure-là. Puis ces games-là, mais souvent, les gars, ils vont pas. Même les gars, des fois, ils vont faire un forfait, ils vont...
5: Ben voyons!
4: Ouais, parce que c'est trop tard.
5: Ben, c'est normal,
3: voyons donc. Les gens sont à l'école. Regarde Rick qui nous dit, j'ai joué dimanche à 11 p.m.
5: À 11h? 23h?
3: Tu commences toute la semaine croche. Ben, mettons ceux qui nous écoutent puis qui commencent là, à travailler, mettons, à 6h le matin, là. Ou même des fois avant. Tu commences avec deux prises ta semaine.
5: Ben voyons donc.
3: Deux prises.
5: Ben, sacré.
3: En tout cas, alors, les matchs du mercredi, à ne pas recommencer. Là, les gars, je suis bien triste de savoir que vous n'allez pas venir jouer quand même de temps en temps le mercredi.
4: Ouais, c'est vraiment... Ben, Gonzo, c'est trop tard et trop loin.
3: Ouais, c'est tard.
4: Toi, t'es à côté de chez vous.
3: Ouais, moi, je vais en marchant. Je me dis, la petite marche après va me faire décanter, tu sais. Va faire... Non, vraiment pas. Hier.
4: Non, j'allais... Si on n'a rien le lendemain, on travaille pas, je pourrais.
3: Ouais, mais on travaille tout le temps.
5: On travaille le jeudi.
4: Non, mais quand t'as congé, vous jouez?
5: Mais vous allez jouer pendant les fêtes.
4: Pendant les fêtes? Vous jouez pas pendant les fêtes?
3: Ah, le gym est fermé.
5: Il y a une relâche pendant les fêtes, ben oui.
3: Ouais, quoi que peut-être une semaine, là, vu que notre pause est un peu plus longue que prévu, là, mais on verra. Sinon, on pourrait juste trouver un nouveau gym.
4: Mais j'aimerais ça jouer une fois dans les net encore.
3: Let's go!
4: J'avais aimé ça goaler.
3: Les gardiens de but, là, il en manque. Vous le savez, là, ceux qui jouent au hockey à l'écoute, d'un, quand t'es goaler, tu payes pas.
4: Moi, ben, j'ai trippé quand j'ai goalé. J'étais pas bon, là, mais j'ai trippé.
3: Arrête, t'es pas bon.
4: Non, mais pas bon. J'ai pas gagné deux games, là.
3: C'est pas grave. Là. Ouais, c'est pas juste. c'est pas parce que t'as pas gagné deux matchs que t'étais pas bon. Il y a des gardiens de but qui perdent des matchs et qui sont bons.
4: Il faut gagner.
3: Puis tu sais, il y a des équipes qui perdent des matchs et le gardien de but est pas bon. J'essaie pas de pointer personne du doigt.
4: À chaque fois que je me faisais scorer, j'avais envie de darder le joueur.
3: Moi,
4: quand je fais scorer, là, j'avais goût. Run Extall d'en face.
3: D'ailleurs, t'as gagné les nets pas mal cette soirée-là.
4: Ouais, pas mal. Ouais.
3: On s'en cherche des nouveaux, d'ailleurs. C'est quoi les meilleurs nets de Cosum? L'armée, là, c'est quoi les meilleurs nets de Cosum à acheter?
4: En partant, les nets à quoi on jouait, il fallait mettre
3: C'était incroyable.
4: Tapis par-dessus pour qu'ils tiennent.
3: C'est parce que les gars avaient rejeté dedans, même à un moment donné, ça
4: casse. C'est des nets avec des boyaux, là, tu sais, des boyaux en plastique, là.
3: Je me mets là-dessus. Faut acheter des nouveaux filets. De Cosum. Faut en acheter. Mais oui, tu pourras revenir regarder des buts si tu veux. Ça m'a fait plaisir de marquer quelques buts contre toi. Ça va être une belle rivalité ce soir.
4: Ouais, ça va. C'est slashé une couple de fois.
3: Tu m'as slashé pas mal. Le Canadien a perdu hier, les boys. Le Canadien a perdu. On avait malheureusement pris une défaite du CH, les trois. Ouais.
1: Et ça s'est avéré.
4: Mais quand sans analyser le match tout de suite, il y a une chose que je vais dire. Je retire ce que j'ai dit hier.
1: Ils font pas peur, hein?
4: Non.
1: Moi non plus.
4: Hier, j'ai dit dans un 4 de 7, oubliez ça. Mais je regardais les Caps hier, puis ils sont tellement lents.
1: Ah, oh, mais c'était pas une bonne dans le corps pour les Caps.
4: Les autres, bonne ou pas, OK, ils sont gros, mais ils avancent pas. Moi, pour vrai, là, je regardais ça, là, la grosseur, puis j'étais là, man, aucun complexe contre cette équipe-là. Ils m'ont zéro impressionné. Je retire ce que j'ai dit quand j'ai dit que c'est l'équipe qui me faisait la plupart dans l'Est, puis je retire ce que j'ai dit quand j'ai dit dans un 4 de 7, on perd contre cette équipe-là.
1: Ah, ouais, tu penses que le Canadien
4: gagnerait? T'as-tu comme ils sont slow?
1: Ce serait une bonne série, par exemple.
4: Puis Ovi, là, j'aime Ovi, tout ce qu'il a fait pour la Ligue et tout.
1: Il a
4: choué
1: hier.
4: Ovi? Il a choué hier, Ovi? Non, mais Big, Ovi, c'est plate de le voir de même. Tu sais, tu le regardes,
1: ben ouais, Big, mais il avance le record,
4: plus.
1: Là.
4: Il est plus... Ovi, il est plus là, là. Tu sais, c'est comme... Il manque 9 buts pour rejoindre Wayne.
5: Ah, puis il a travaillé fort. Il voulait le but.
4: Ouais, il voulait, il voulait.
5: Il a pas touché
4: puis un moment donné, je me demandais si on allait lui donner, parce qu'il a pas touché le but.
1: Ouais.
4: Hey, je me demandais, on regarde la reprise vidéo, j'ai même reculé, puis là, j'ai regardé, j'ai dit, qu'est-ce qui va arriver? Ils vont-tu lui donner? Il a pas fait ses célébrations qu'il fait d'habitude quand il score.
1: Mais il était un petit peu là, la célébration.
4: Ouais, j'ai regardé.
1: C'était comme pas sûr, c'était comme pas sûr. Pas,
4: mais Gonzo, tu sais, c'est comme...
1: Ah, mais c'est une bonne question, ça, par exemple, parce que moi, ils me l'ont posé aussi dans Tailgate hier, puis sans hésitation, j'ai dit les Caps de Washington. J'ai dit, mais les Caps gagneraient un 4-7 contre le Canadien de Montréal.
4: Mais
1: là, il y a beaucoup de choses là-dedans. Là. C'est que d'un, bon, Pierre-Luc Dubois était pas là, Sané n'était pas là, Matt Roy était pas là.
4: Pas grave, ça.
1: Mais chez le Canadien, Demidov était pas là, Madison n'était pas là, Kapanen n'était pas là. Tu comprends?
4: Ben,
1: ça?
4: C'est pas comme si Matt Roy puis Dubois, s'ils jouent tout d'un coup, l'équipe va être rapide. Tu sais, je veux dire, c'est pas... Ils sont juste gros, mais... Sur papier, mais ils patinent. Okay. Tu sais, les protestes, ça patine pas. Tu sais, c'est pas...
1: Ben, ça patine, mais pour 6-6, maintenant, oui, il bouge bien, mais c'est pas un gars.
4: Oui, mais je sais, Big, mais ce que je veux dire, c'est qu'on est tellement rapide que... Moi, je te dis, on va les étourdir, là. C'est pas... Moi, je... Dobesh, si il avait fait la job, là, on gagnait le match. Facilement.
5: Ben oui.
1: Ah, au niveau statistique, on en parlera tantôt. Le Canadien a l'avantage.
5: Ben oui.
1: Dans bien des catégories. Mais c'est une bonne question. Honnêtement, les boys, c'est vous qu'on va en mettre la question, juste pour voir. En ce lendemain de match, vous avez un mulligan. Qui gagne le 4-7 en série entre le Canadien et les Capitals de Washington?
4: Ouais. Parce que là, je t'ai posé la question, puis on disait les Caps.
1: Moi, je disais les Caps.
4: Mais là, quand je les ai vus, je dis plus ça. Oublie ça.
5: Tu dis plus ça?
4: Moi, j'ai même sans deuxième joueur de centre, Big.
1: Ça, man.
4: Oh. Non, oui, on en a besoin d'un, mais cette équipe-là...
1: Veux-tu reparler du quatrième trio aussi? Parce que ça va prendre du papier sablé sur le quatrième trio pour le Canadien en série.
4: Big,
1: là.
4: On en a parlé de ça. Big, je te l'ai dit que notre trio, tout ce qui reste... Il faut trouver une vraie identité, ça je te l'ai dit. Mais ça, c'est plus facile d'habiller un quatrième trio avec des vrais éléments, Gonzo, que d'aller chercher un deuxième joueur de centre qu'on a besoin.
1: Deadline, contre un choix repêchant.
4: Ça, c'est plus facile.
1: Moi, j'ai aucune inquiétude.
4: Les Caps, je regarde ça, je t'amène. Ça patine tellement pas. C'est juste, c'est tout des Dumbo, ils sont tous gros. Puis là, on a nos joueurs qui font big.
1: Mais en même temps, mets Logan Thompson dans le net à la place de Lindgren aussi, dans un 4-7.
4: Mais
5: Farler, à la place de Dobesh,
4: arrête de niaiser.
1: C'était la suite de ma phrase.
4: Mais oui, Colin.
1: Mais un gardien de but chez le Canadien de Montréal qui est capable de faire les arrêts et on a une série.
4: 15 goals en 3 games. Non, 16 goals en 3 games.
1: Mais on aurait une série, les boys, parce qu'il y a de l'animosité dans cette confrontation-là.
5: C'est vrai.
1: Tu sais, ça aime quand même ce... Bon, allez voter, OK? Qui remporterait la série 4-7 entre le Canadien et les Capitals? Tu sais, c'est largement avantageux pour le Canadien.
4: Mais je pense que les gens, ce qu'ils ont vu hier, se sont dit, OK, c'est pas une équipe qui est si...
1: La bonne nouvelle pour le Canadien de Montréal, c'est que aujourd'hui sur la glace, Kapanen...
5: Capier de retour.
1: Une trentaine de minutes là, à pousser. Là.
4: Il va-tu faire deux pratiques de suite? C'est ça la question.
1: Ben là, ça fait deux jours de suite qu'il est sur la glace.
4: Oh.
1: Il était là hier.
4: OK.
1: Et il est aujourd'hui, il pousse un petit peu plus.
4: Ouais, quand c'est rendu que...
5: On est excité avec Capier.
4: Oui, c'est fou, hein?
1: Quand
4: c'est rendu qu'on est excité.
1: On est excité qu'il pousse. Hey, il reste une demi-heure sur la glace. Ça fait deux jours en ligne qu'il fait de la glace. Là.
4: Hey, on parle de lui comme si c'était le...
5: Ah ouais.
1: Un gars qui a été laissé de côté pendant les séries.
4: Le magnifique qui revient au centre là, bientôt. Là.
1: The chosen one.
5: Ouais. Ah ben, il manque, là. Il manque. Oui,
1: quoi que hier, le trio de Newhook, Ryder et Anderson, d'après moi, écoute le show. Là, parce
4: question pour vous autres. Quand Capelin va revenir, là, on s'entend, ils vont le mettre. Est-ce qu'ils mettent ça au centre de la 2?
1: Attends un peu. Hein? Moi, j'ai quelque chose à te poser comme question.
4: Attends,
1: vas-y.
4: Où tu penses qu'ils le mettent quand il revient?
1: Au centre de la 2.
4: OK. Puis.
1: Vas-y.
4: Combien de temps tu penses que ça va durer pour un gars qui n'a pas goalé, qui n'a pas joué de l'année? Tu mets au centre de la 2, les gens vont être patients combien de temps avant de voir qu'il va être capable de produire?
1: Je peux-tu te poser une question en relance?
4: Okay, oui.
1: Si tu mets Kapanen sur la 2, faites le test à la maison. Hier, je regardais les trios et je me disais, quand Nemidov et Kapanen vont venir, comment tu réorganises les trios? Parce qu'on s'entend que Texier, Bolduc et Dano, tu touches-tu à ça?
6: Touche pas à ça, là.
1: Puis.
4: Ah, oh, à cause de Newhook?
1: Kreider, Newhook et Anderson. Tu fais quoi?
6: Josh, il joue du
1: tu vas reprendre hockey. Josh, puis tu vas l'envoyer avec Jake Evans à la 4?
6: Oui.
4: Non, tu peux pas.
1: Ben, oui, mais t'as comme pas le choix. Parce que là, si tu mets Demidov puis Kapanen, ils vont jouer avec qui? Ils vont jouer avec Kreider? New York s'en va où? Kreider, tu le mets où? Ils vont jouer ça à 4 avec Evans?
4: Ça, c'est très bon, ça.
1: Parce c'est que tu vas pas démanteler Dano, Bolduc puis Texier.
4: Non, tu peux pas.
1: Puis tu vas pas démanteler le premier trio.
6: Non.
1: Fait que là, t'as comme un trio en trop, là, quand les gars viennent.
4: C'est vrai.
1: Non, mais c'est un heureux problème.
4: Non, mais c'est. T'as trop de joueurs encore.
1: T'en as trop. Puis avant, c'était facile. On dit, ils vont une rotation, là. Ça va être Doc, puis ça va être Texier, puis ça va être peut-être Bolduc. Pardon?
4: Non, Bolduc est déjà plus là. Pas Bolduc, je veux dire. Doc est plus là déjà.
6: On s'entend.
4: Quand les deux reviennent, Doc, il est.
1: Ah, popcorn.
4: Non, c'est plus là. Il est plus dans le line-up.
6: Même pas de popcorn.
4: Non, il n'y aura pas de place.
6: Même pas de popcorn.
1: Ouais.
6: Un verre d'eau.
1: Un coke flat.
4: Eh bien, ça, c'est tout un casse-tête pour Martin.
1: Ah oh oui.
4: Faites quoi comme trio, les gars, quand les deux reviennent?
1: Je sais pas. Honnêtement, je me passais la remarque dans mon insomnie hier.
4: C'est sûr, c'est Kreider, Demidov puis Kapanen. C'est sûr, c'est ça.
6: Mais moi, je pense que c'est ça.
1: Là. Oui, mais en même temps.
4: Mais il faut que ça soit ça, là. Ben, Newhook, tu mets où?
1: Ouais, mais tu mettrais pas Newhook pour amener de la. Tu sais, tu vas laisser Kreider avec eux, fait que tu vas faire jouer sur une 4 Newhook avec Evans et Anderson? Ben, c'est OK, mais tu fais quoi?
4: C'est fou, hein?
6: Kapanen, c'est à 4.
4: Ouais, il va commencer là. Il va commencer
6: ouais,
4: ça à 4.
6: Il va commencer ça à 4.
4: Il va commencer ça à 4 parce que.
1: OK, il commence ça à 4, mais c'est pas comme c'est si pas là qu'il va se faire tout non plus au centre. Okay, à part donc, hier, ça a été mieux.
4: OK, mais les gars, si Kapanen commence à 4, baissez vos attentes de quand ils vont venir. D'abord, qu'est-ce que tu veux qu'il fasse ça à 4?
1: Exactement.
4: Dans le trio, ce qui reste.
1: C'est ça que j'allais dire.
4: Tu vas lui donner Dak, puis tu vas lui donner Beck. Tu vas dire, oh, Kapanen joue comme un deuxième joueur de centre. Il va regarder les deux gars à côté de lui. Il va dire, les gars. Qu'est-ce que je fasse avec ça?
1: Ah, mais Newhook au centre, j'aime pas ça.
4: Non, mais moi,
1: hier, c'était une bonne game.
4: Hier, ils ont, ouais, hier, ben, game ils ont bien répondu. Ouais.
1: Mais, tu sais, on fera l'exercice rendu là, mais il faut quand même, tu sais, je me dis, quel trio tu vas démanteler? Puis en même temps, tu le dis, Josh, il va bien.
4: Non,
1: là,
4: non, Josh va très bien.
6: Josh est 6 points.
4: Non, mais c'est pas juste ça, c'est que Josh, là, quand on pensait que c'était juste un checker, là, depuis qu'on lui a donné une lettre, j'ai jamais vu Josh se poster devant le net, d'attendre la rondelle puis la mettre dedans comme ça. Puis, premièrement, quand il était devant le net, il y avait le puck, il scorait jamais.
1: Ben non.
4: Là, c'était des goal scorer goal qu'il a fait deux fois.
1: Tout seul.
4: Ben oui.
6: Complètement.
4: Lui, il fait jamais ça, là.
1: Lui, il faut lui donner un anan. Quand il donne un anan, il vient fou. Rappelez-vous, on lui a donné le désavantage numérique. C'est là qu'il est devenu un joueur complètement métamorphosé.
4: Il faut...
1: Cette année, on lui donne le A. Regardez ce qu'il...
4: Non, mais bien, il faut que tu le laisses là. Il faut que tu laisses Josh Anderson sur la 2 en ce moment.
1: Ben, mais tu peux pas le laisser ça à 2. Fait qu'est-ce que tu fais? Tu fais Anderson, Kapanen, Demidov?
4: Ça donnerait quoi, ben, cette chance?
6: Ça
4: marcherait-tu, ça?
6: C'est ça sexy, ça?
4: Ils vont pas faire ça à Kapanen tout de suite.
1: Ben, ils vont pas faire ça à Kreider.
4: Ah, c'est vrai.
6: Kreider,
4: Kreider, l'histoire d'amour avec les beaux vidéos, avec Martin Saint-Louis qui l'a aidé, pis ci, pis ça.
1: Mais tu sais, ça va changer.
4: Il est encore sur un nuage de ça, Kreider descend pas. Là.
1: Peut-être qu'au retour de Demidov et Kapanen, il y a eu une petite léthargie de 3 matchs du trio de Dano, Bolduc et Texier, pis ah ouais, tout le monde dans le chapeau, pis on repart à zéro. Non, mais c'est ça, les trios, tu sais.
6: Oui, je sais bien.
4: mais non, mais c'est vrai que... Non, Newhook va rester là, Gonzo, avec...
1: J'aime pas ça, Newhook, au centre.
4: Non, je sais, mais ils vont pas mettre Kapanen là tout de suite.
1: Ah, là, le débat est parti. Là. Les gens veulent pas tasser Josh. Je comprends.
4: Non, tu vas pas tasser.
1: C'est un jeu complètement irréprochable.
4: Mais attends. Question pour vous. Armé, on va pas le mettre en... Parce que t'en as déjà mis une tantôt, mais... Qui vous préférez, ça, à deux? Kreider ou Josh Anderson pour jouer avec Demi Dov?
5: Ben là. Mais en ce moment,
1: Anderson.
5: Poser la question, c'est t'y répondre.
4: Ben non, mais Big, qu'est-ce que je t'ai dit hier quand on se parlait de Kreider? Qu'est-ce que je te disais hier?
5: Ouais.
4: J'ai dit, ça va prendre combien de temps avant que les gens soient un peu déçus du rendement de Ryder puis se disent.
1: Kreider, c'est un bon match hier, par exemple.
4: Oui.
1: Kreider, très bon match.
4: Oui, ce trio-là, il a bien joué.
1: Il
4: a bien joué hier.
1: Il est tout le temps bien positionné, serre d'écran, capable d'amener les petites choses. Là.
4: Si Anderson drive pas ce trio-là avec sa vitesse, tout ce qu'il fait, là, moi, je pensais que c'est ça que Kreider allait faire. Ce qu'Anderson fait, là, je pensais que Kreider, c'est ça qu'il allait faire avec sa vitesse. Avant, il était de même.
1: Ouais, ouais.
4: Tu sais, comment, tu sais, il était reconnu pour sa vitesse, comment il frappait l'échec avant, puis il allait au net avec la rondelle tout le temps. Là, il est bien positionné.
1: Mais il n'utilise pas sa vitesse.
4: Mais il ne drive pas le trio, il n'utilise pas sa vitesse
1: mais
4: comme on l'a
1: connu
4: avant.
1: Mais il a sa vitesse, par contre, parce qu'on l'a vu avoir dans des vitesses de pointe là, qui sont répertoriées dans la Ligue nationale de hockey. Il y a encore eu des vitesses de pointe super intéressantes l'année passée, quand tu regardes. Mais on ne l'a pas vu tant
4: cette année,
1: que ça
4: cette
1: encore
4: année, on
1: à Montréal.
4: Pas encore.
1: Fait que, est-ce que ça va se réchauffer? Je ne sais pas.
4: Parce que, ben, quand Kapanen revient au centre, c'est ça la décision. Là. Qui tu mets, Anderson ou Kreider?
1: À moins, comme je dis, que le trio de Dano Bolduc est
5: essayé. Tu veux pas.
4: Non, Big.
5: Ben, tu veux que ce trio-là continue?
1: Ben oui, tu veux qu'il continue.
4: Non, Big, tu peux pas mettre Tessier ou Bolduc sur la 4. Pas avec tout ce qu'ils font là.
1: Pas pour le moment. Pas pour le moment. Puis tu vas sortir Doc, puis...
5: Doc, ça, on s'entend,
1: puis,
5: là.
1: Puis Beck, là. Puis,
4: ouais, Beck, quand on a la
1: vanne, exactement. Tu sors les deux, puis merci, là. Mais ouais, c'est pas qui va sortir, c'est plus qui tu mets où dans le line-up.
4: Ouais.
1: On le verra. On va parler, bien sûr, de ce match Canadien-Caps. Est-ce que vous êtes inquiète du début de saison de Jakub Dobesh? Ça va être une des questions qu'on a pour vous. Ouais. Également, on en a parlé hier, mais là, aujourd'hui, on va le faire. Est-ce que Lane Hutson est le meilleur joueur du Canadien de Montréal? Là, vous écoutez la question, vous dites... Pardon? Oui. Est-ce que Lane Hutson doit être considéré comme étant le meilleur joueur du Canadien de Montréal? On doit se poser la question avec ce qu'il fait.
4: Absolument. On va en parler tantôt, Ben.
1: Pas de sens.
5: Je vais vous écouter, moi.
1: Hey, les boys, avant d'aller en pause, il faudrait aller au football. Hein?
5: On y va-tu?
1: Sinon, on n'a pas de place.
5: Let's go, bébé!
1: Allez!
5: Agenda papier, mon Georges! Où en sommes-nous dans le pool, la

0: Moi, je le trouve intéressant, celui-là, pour un match du jeudi soir. Curieux de voir ton Sam Darnold, qui est un peu plus erratique dernièrement contre cette défensive, qui est, on doit le dire, quand même blessée et amochée. Vous n'avez pas de jeu au sol non plus, quoique eux, ils n'ont pas de défense contre la course. Alors, vous devrez courir ce soir, Georges, et je m'attends à ce que vous soyez capable de museler cette offensive qui a de la misère, on doit le dire, depuis le début de la saison. Alors, à raison de votre défensive, je vais avec les Seahawks.
1: Ben oui, ils ont de la misère offensivement, les Broncos, puis ils ont énormément de blessés. La seule chose, sont à la maison avec l'altitude, on parle toujours de ça, mais les équipes arrivent d'avance de toute façon. Puis nous, là, je veux le répéter, on était frustrés contre les 49ers, on s'est fait voler. On s'est fait voler à ce qui est arrivé à Cooper Kupp. Les spécialistes ont tout montré la reprise et tout. Puis normalement, quand ça arrive, on répond toujours par rapport à ça avec une grosse performance. Ça, on va lessiver Bonix. Ça va être une belle petite victoire facile sur la route. Facile. Je dis même pas par un placement. Fait que je prends mon équipe.
2: Je tente un Hail Mary sur celle-là, moi.
0: Oh, ouais?
2: Ouais, je pense que l'altitude... Parce que tout à l'heure, dans le chez Gilbert, Max et Ben... Je parlais de confrontation défensive, mais c'est vrai que la défensive des Broncos est amochée. La tienne, c'est la plus terrifiante. Genre, c'est la meilleure défensive de la Ligue. Elle fait peur. Mais j'ai pas aimé Sam Darnold récemment. Il y a des amochés de tous les bords, tous les côtés, de toute façon. Et je pense que avec l'altitude, puis avec l'aspect local, j'essaie une longue shot, si vous me permettez la chinoiserie. J'y vais avec Denver.
1: Mais quand tu dis que t'as pas aimé... Sam Darnold, dernièrement, contre les 49ers, c'est bien
2: fait. Oui, ouais, absolument, mais j'ai quand même par moment...
0: Il donne le ballon souvent.
2: Oui, j'ai quand même par moment revu le Sam Darnold erratique de jadis. Par moment. Par moment. Mais en même temps, je ne suis pas les Seahawks comme toi, t'es suis de près, là. Mais écoute, hey, on va se le dire, c'est une longue shot, mais je l'essaye.
0: OK.
2: Denver.
1: OK, OK. Okay. Alors, puis aujourd'hui, à 5... Quelle heure? 5 heures, le gros blitz? 5h, le gros blitz aujourd'hui, spécialement aujourd'hui, le gros blitz qui aura le match de jeudi jusqu'à lundi. 4h? Même 4h!
0: 4h!
1: 4h aujourd'hui! Check-moi ça!
0: 4h!
1: Hein, Jacob!
0: T'es en feu! D'ailleurs, avant d'aller en pause, on vous le rappelle, hein, voyagegendron.com. Est-ce qu'on est capable de mettre le lien du voyage dans le chat?
1: Ils peuvent tout faire,
0: non,
1: les gens.
0: On va essayer de faire quelque chose. On va le trouver, le lien, je vais te l'envoyer de toute façon. Parce qu'avant, on était capable de le faire, sa messagerie texte aussi, juste de texter foot. Puis les gens recevaient le lien aussi, là. C'est Mathieu maintenant, c'est lui qui a hérité de la tâche de Chucky.
1: Voyage.com.
0: Voyagegendron.com,
1: ouais. Puis aller avec nous là-bas, à New York, puis faire un petit tour, un NHL tour!
0: En plus, c'est vrai.
1: Non, mais ça, là, ça vaut la peine, pour vrai. Là, ceux qui n'ont jamais fait de voyage de football, gag des Québécois, tous dans la même section d'instant, tailgate et tout, nuitée, tout est compris. Ça vaut vraiment la peine.
0: Alors, très complet, on vous le rappelle, le week-end c'est pour le match du 15 novembre.
1: Oui, fait que
0: 15
1: ça va
0: novembre.
1: Être... Moitié-moitié. Moitié, c'est des fans des Bills, moitié, c'est des fans des Jets.
0: Non, je
1: est-ce
0: sais pas.
1: Est-ce que les Jets pourraient faire un upset, ça, toujours ça?
0: Non. Non.
2: Moitié-moitié.
1: Tu sais, jamais avec Geno Smith, hein?
0: Ah!
1: Ça serait-tu drôle, pareil, Geno Smith bat les Bills?
0: Bat les Bills.
2: Ça n'arrivera pas.
1: Il pourrait.
2: Ben, des revirements, un festival de revirements.
0: Pourrait, parce que la tertiaire des Bills est dégueulasse cette année, là. Fait qu'ils se mettraient à lancer des ballons un peu partout, ouais, mais en même temps.
2: George
0: va courir.
2: Le gars de Dorac au poste de camp.
0: Il était blessé au genou. Il avait l'air blessé au genou contre les Rams, hein.
1: Ouais.
0: OK, on va aller en pause. Et au retour, bulletin Canadien Caps. Est-ce que vous êtes inquiet des débuts de saison de Jakub Dobesch?
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10: Bon, pas de montage, malheureusement. Pas de montage
11: non,
10: aujourd'hui.
11: Non, malheureusement.
10: Ah, ça aurait été le fun. Ça aurait été le fun. Et le Canadien aurait bien pu avoir un montage parce que le Canadien, les gars, a joué un bon match. Dans un 2-on-2 sur la route comme ça, le Canadien a très bien joué. Et malheureusement, ça revient t'sais, encore au gars avec les pads. C'est plate à dire.
11: Tu sais, le côté positif, c'est Thor. Parce que Josh Anderson continue de s'élancer. Puis le côté négatif, c'est...
10: On peut dire le deuxième trio. Parce que Kreider a joué un très bon match aussi.
11: Puis
10: New York a bien joué.
11: Les trois ensemble, c'était solide. Mais Dobesh, Gonzo, tu le vois, il cherche. Il est chancelant, là. Puis à un moment donné, tu sais, quand on regardait ça en troisième, au début de la troisième, c'est ressaisi un peu.
10: Oui, il a fait une coupe d'arrêt quand même.
11: Puis là, j'ai dit, oh, OK, s'il n'en laisse pas d'autres, puis il est correct. Puis là, après, il a recassé. Mais non, sa confiance est vraiment affectée. Tu vois, comme ce poste-là de gardien de but, c'est un poste qui est tellement cruel. Tu peux être au sommet. Tu sais, l'année passée, là, le monde se rabat toujours les séries. Monte en beau, là, avant qu'il casse.
10: La saison de 60 games, là.
11: Tu sais, quand il a cassé, c'est comme là, en début de saison, là. Il s'est jamais remis. Je dis pas que ça va arriver avec Dobesh. Puis il faut pas que ça l'arrive avec Dobesh. Tu comprends? Fait qu'on dit tout, il va se replacer. Mais ça ressemble drôlement. Regarde le début de Montembeau après son année de 60 games. Regarde les débuts. C'est exactement la même chose. Montembeau nous avait habitués à des matchs de 5 buts consécutifs. Il s'était jamais replacé. Marciano travaillait avec. Puis ça n'a jamais marché, Big.
10: Et là, c'est 16 buts à ses trois derniers départs.
11: Ouais.
10: 16 buts en trois départs. Hier, tu l'as vu en entrevue, là. Le gars est défait, là.
11: Ouais.
10: C'est sortez-le de là, là. Je voudrais te répondre aux questions comme ça. Le gars, la mine basse, c'est pas à peu près, là.
11: Puis l'affaire, c'est pas juste le nombre de buts, mais c'est son body language. Ouais, t'as vu comment dans les buts, comment il est chancelant, puis comment il est shaky?
10: Le but de Toc, il faisait 3-2, là. Oh, le but de Toc, il faisait 3-2. J'ai pas juste senti sa réaction, j'ai senti la réaction des gars.
11: Ouais.
10: Ça c'est pas bon.
11: Tu sais, quand il était debout, puis c'était pas une si grosse shot que ça, là. Il était debout, puis il aurait dû l'arrêter.
10: Il aurait dû l'arrêter, ça, là.
11: Puis là, tu l'as vu même comment il...
10: Lui, avec,
11: il était pas content, là.
10: Ouais, mais on en parlait hier, Georges. Hier, lui, là, si Fowler est pas là, puis que Montembeau a gardé les buts une fois cette année, il y a bien moins de pression, là.
11: Ouais, je sais.
10: Il s'en met pas autant.
11: Mais l'année passée, il était là, Fowler avec lui, là. Puis il n'y avait pas la même pression, mais c'est comme cette année.
10: Ouais, mais attends, il y a eu un passage à vide aussi l'année passée, Dobesch, parce que pour que Fowler débarque...
11: Pas en partant.
10: Non, mais pour que Fowler débarque à Montréal, c'est parce que Montembeault et Dobesch n'arrêtaient plus rien.
11: C'est exactement.
10: Rappelez-vous, les deux avaient perdu le Nord. Fait que je dis pas qu'il se replacera pas. C'est sûr que c'est difficile pour lui en début de saison. Là, la seule différence pour moi hier, c'est que le Canadien a mieux joué devant lui.
11: Ouais.
10: Contrairement à certaines rencontres au début de la saison où le Canadien donnait énormément de chances de marquer de qualité.
11: Comme, exact.
10: Hier, ils n'ont rien donné.
11: C'est pas comme s'il était tout seul, il y avait des breakaways, 2 contre 0, quoi que ce soit. Là. C'était des buts qui auraient pu arrêter. Il y a beaucoup de buts qui auraient pu arrêter.
10: Hier, là, c'est Guillaume Villemaire, je pense, et je le cite là, parce qu'il a publié les chances de qualité à 5 contre 5, OK? Dans la rencontre, il restait à peu près une dizaine de minutes à la rencontre.
11: Ouais.
10: Les chances de qualité à 5 contre 5, 9 à 1 en faveur de Montréal. 9 à 1! Les chances de marquer à 5 contre 5 tout court, 26-8 en faveur du Canadien de Montréal. C'est énorme. Ouais. Sur papier, quand tu as ce type de statistiques-là, tu es supposé gagner le match.
11: Je souhaite vraiment qu'il se replace. La chose qui est triste là-dedans, c'est que les conséquences de ça, c'est que Fowler goal le prochain match.
10: On est d'accord.
11: Fowler ne retourne plus à Laval. Puis Montembeault va être échangé sans jouer un match à Montréal. Ça, c'est les conséquences de mauvais début de saison de Dobesch. Malheureusement pour Montembeault, il jouera pas le match à Montréal. Parce que tu peux plus renvoyer Fowler, puis on a déjà dit qu'on jouait pas à 3 gardiens de but. Puis là, le Canadien va vouloir tout faire pour remettre Dobesch sur le droit chemin.
10: Je vais aller plus loin que ça. Okay. Je lance ça dans l'univers, comme tu dis.
11: OK.
10: Je souhaite qu'on puisse trouver un simili, ou je dirais un genre de stabilité devant le filet chez le Canadien de Montréal cette saison, pour qu'on puisse en parler un peu moins. Parce que l'année passée, on craint en arrière.
11: Mais on s'entend, ce que tu souhaites, c'est que ce soit les deux jeunes qui soient là,
10: ben oui,
11: qui se compétitionnent un et l'autre.
10: Oui, mais tu sais, des léthargies comme ça, un peu plus de stabilité peut-être. Il y a beaucoup de hauts et de bas. Oh, bah, c'est des montagnes russes solides. Tu sais, il y a une couple d'années, c'était le ménage à trois.
11: Big, c'est-tu temps d'en donner une couple de suite à Fowler jusqu'à temps que Dobesch se replace?
10: Je sais pas, on va voir le samedi. Si Fowler go bien samedi. Les Canadiens n'ont pas un calendrier très lourd.
11: Samedi, c'est conquis?
10: Buffalo.
11: Ah, OK. Buffalo, pas trop inquiet pour Fowler, pour Buffalo.
10: Il y en a-tu un débat? Il n'y a plus de débat, là. Samedi, c'est Fowler.
11: Non, il n'y en a pas. Il n'y a pas de débat. C'est sûr que c'est Fowler samedi.
12: Non, c'est certain. Puis Fowler, là, il sait que Jakob, il est tout croche.
11: Non, c'est sûr qu'il...
12: Il sait en temps.
11: Les gardiens vont jamais le dire qu'ils aiment ça.
12: Non,
11: mais,
12: c'est...
11: Tu sais, je veux dire, c'est une compétition, là.
12: Oui.
11: Tu sais, c'est comme un joueur qui joue pas. Tu sais que si l'équipe joue, ils vont pas changer de line-up. Fait qu'il y a personne qui va dire, quand il joue pas, qu'il veut que l'équipe gagne. Il va avoir de l'air content quand les gars, ils arrivent, ils sont en habit, puis ils font des high-fives. Pas content, là.
12: Non.
11: Tu sais, moi, j'ai été dans cette position-là, Gonzo, quand tu joues pas, là, puis avec des gars qui jouaient pas, puis moi, te dire là, qu'on est assis, là, puis la game est 5 à 1, là, on se dit, calé, non, je repars à la prochaine game. Fait que, tu sais, t'es compétiteur.
10: Ah oui.
11: Tu veux jouer. Les gardiens, c'est la même chose. Ils se disent, ils sont des amis, puis tout. Mais les deux veulent le poste numéro 1 à Montréal, qui est un des postes les plus prestigieux dû à l'historique des gardiens de but qu'il y a ici, que les gens connaissent.
10: Pas juste ça, maintenant. T'as une équipe aspirante, un jeune noyau, il se passe de quoi? Il y a un buzz. T'sais, le Canadien est en vogue, là. Fait que, tu veux, le Canadien, tu le sais aussi que t'as deux jeunes gardiens de but qui se poussent, qui sont nécessairement en compétition, là, sans l'être. Tu sais, Dobesch est pas aussi détruit devant les médias hier si Fowler est pas en haut.
11: Ouais. Puis tu sais, pas juste ça, ce poste-là de gardien de but à Montréal est le poste le plus scrupté à la lettre, où tout le monde a une opinion, où tout le monde, tu sais, s'exprime par rapport à ça. Puis les deux gardiens, ils lisent tout ce qui se dit à leur sujet, même si souvent les gars vont dire,
12: on ne sait pas.
11: Les games, tout le monde est dans leur téléphone, ils sont dans les réseaux sociaux, ils sont dans les sites de sport, puis ils checkent tout ce qui s'est dit à leur sujet. Puis vu que Dobesch est plus émotif que Fowler, c'est un gars plus... Ces commentaires-là et tout doivent l'affecter encore plus.
10: Il l'a dit, les gars. Rappelez-vous, après le premier match contre Toronto, qu'est-ce qu'il a dit dans les médias? Il a dit qu'il y a des gens qui avaient des doutes envers moi. Ça veut dire qu'il a avoué qu'il disait.
11: Oui, mais tout le monde l'aidait.
10: Non, je comprends, mais c'est rare que les joueurs l'avouent, par exemple. Puis ça a commencé fort, là, rappelez-vous. Là.
12: À Toronto, ça a été très bon.
10: C'était pas là, premier match contre Toronto,
12: très
10: Canadien,
12: bon.
10: c'est pas le même game. Là.
12: Non, depuis ce temps-là.
10: Là, les gens commencent à dire hey, peut-être que c'est Dobesch qu'on devrait changer. Calmez-vous.
11: Mais non.
10: Calmez-vous.
11: Dobesch va se replacer. Hein?
10: Trois départs, 16 buts, ça fait mal.
11: Attends, mais Gonzo, attends. On dit que Dabesh va se replacer.
10: OK, mais ton niveau d'inquiétude sur 10, mettons?
11: 10.
10: 10?
11: Gonzo, c'est 16 buts en 3 games.
10: OK, mais attends. Ton niveau... Gonzo. Okay, je vais te poser différemment. Okay, okay. J'aime mieux voir le verre à moitié plein qu'à moitié vide.
11: Ouais.
10: Ton niveau de confiance sur 10 sur le fait que Dabesh va se replacer.
11: Je sais pas quoi dire. Hé,
10: chien, hein? Hey, j'ai juste viré à crêpe dans le poire.
11: Je sais pas quoi dire, Big.
10: Essaye de répondre à cette question-là. Combien sur 10?
11: L'affaire là-dedans, là, c'est que nous trois, on veut que le Canadien gagne. On veut qu'il gagne la Coupe, right?
10: Oui.
11: Puis, pour que le Canadien gagne la Coupe, faut que tu ailles un excellent tandem, right?
10: Oui.
11: Cette année, on met les trois, le Canadien en série.
10: Oui.
11: OK.
10: Oui.
11: Mais pour que tout ça arrive... Il faut que Dabesh se replace. Fait que, même si on y croit pas, il faut y croire. Tu comprends? Puis moi, je sais pas quoi dire. Je regarde mon tambour, ce qui est arrivé l'année d'avant, puis l'année d'après, puis je dis pas que c'est ça qui va arriver à Dabesh. Je vais dire, oui, Gonzo, il va se replacer parce que ça va être épouvantable l'année qu'on va avoir s'il se replace pas parce que Fowler est pas prêt à être numéro un. Fait que, je vais faire positive thinking, je l'envoie à l'univers, je dis, il va se replacer, il va devenir le Dabesh des séries l'année passée, même si je crois pas.
10: Ah oui, c'est un court échantillon. Moi, c'est un court échantillon. Ouais. Non, mais attends, non, mais dites-vous quelque chose. L'année passée, là, les deux étaient croches.
11: OK, mais combien de
10: games? Puis Fowler a été rappé deux fois, puis je le répète, le Canadien finit avec 106 points.
11: OK, mais combien de games de même encore qu'il faut qu'il arrive à Dabesh pour que tu lances la serviette?
10: Lancer la serviette?
11: Non, mais pas lancer, mais en voulant dire que là, tu vas commencer à avoir des gros doutes.
10: Okay.
12: Moi, j'en ai déjà.
10: Mettons,
11: combien de games encore?
10: Combien de games pour que...
11: Ça fait trois, là.
10: Attends, regarde bien, je vais twister la question. Combien de games avant que je sois capable d'accepter de répondre à la question « Est-ce qu'il faut mettre Dabesh dans un trade pour aller chercher le deuxième centre? »
11: Ouais, mais sauf que... Attends,
10: c'est ça que tu veux que je... Ah non, combien de games ça va prendre avant que je sois ouvert à l'idée de répondre à la question?
11: Ouais, mais si ça l'arrive, sa valeur, ça va être quoi? Tu pourras, s'il continue même, tu seras même pas dans un package pour un deuxième centre. Là,
10: j'essaie de faire rager du monde.
11: Non, mais pour vrai, combien de games avant que tu sois inquiet d'abord?
10: Ah, je suis inquiet.
11: OK. T'es-tu inquiet?
10: Je suis inquiet.
12: Moi, les gars, 16 en 3, je prends partie du blanc.
10: Ah ouais?
12: Des déboires en ce moment de Yacoub.
10: Qu'est-ce que t'as fait?
12: Je pense que, malheureusement, c'est un peu de ma faute.
10: C'est
11: genre d'entendre ça, là.
12: Parce que il y a quelques semaines, j'ai osé émettre la possibilité. Tu sais, c'était Dabesh, puis on le voyait bien, bien gros.
10: T'as dit Vézina. Hein?
12: J'ai dit, rappelez-vous, non.
10: Non.
12: J'ai dit, rappelez-vous, Steve Penney.
11: Oh!
12: Et son parcours. Non, mais son parcours en série. On pensait que c'était le nouveau Dryden. Rappelez-vous, Steve Penney!
10: Avant d'être Patrick Roy dans la rue, moi, hein,
11: oui, on était
10: Steve Penney!
11: Moi aussi, j'étais Steve Penney.
12: Ben, justement, mais il y a eu des séries de tous les diables. Après ça, il a planté en pleine face.
11: Ben j'accepte ton blanc.
12: C'est ça, je pense que j'espère que je n'ai pas jinxé. Yacoub.
11: Man. Steve Penney.
10: Non,
12: en ce moment, oui. Malheureusement, je m'excuse, les séries de l'an passé, on dit merci à Yacoub, il a été tout feu, tout flamme. Mais là, ça, le scénario Penney est en train de se dessiner, puis c'est pas ça que je veux, là.
11: Ouais, il y a personne qui veut ça, Ben. Parce que si c'est Penney, c'est. Ouais. Les gars, ils vont arrêter de manger des Penney au mois d'avril parce qu'ils font pas les séries, là.
12: Ben non,
11: ça, c'est un 10, en passant.
10: Mais voilà, peiné d'entendre ce que tu viens de dire.
11: Ça, c'est un 10!

0: c'est pour penser à ça.
1: On est presque en retard.
2: On a même pas mis de chiffres sur notre question en plus.
1: Je
2: pense que je m'effondre avant 14 heures aujourd'hui. On va aller en pause. Vous pourrez appeler plus tard et répondre à cette question sur votre niveau de confiance ou votre niveau d'inquiétude sur le début de saison de Jakub Dobesch. On va aller en pause là-dessus et au retour, on se pose une question importante chez le Canadien de Montréal et ça met en vedette Lane Hudson.
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2: Ouais, clairement, on n'avait pas vidé la question parce qu'on a continué pendant la pause.
1: Exact.
2: C'est vous dire à quel point. Ouais, si on faisait pas ça, on le ferait pareil, je pense. Hein?
1: Ouais,
2: si on faisait
1: ouais.
2: pas ça, on le ferait pareil. On est avec vous. Merci aussi de l'interaction. On le voit, là, c'est des messages qui rentrent à la tonne. T'sais, quand on parle du Canadien, quand on parle de gardien de but, ça allume
1: ouais,
2: du
1: ça
2: monde.
1: Fait, ça fait. Surtout après le lendemain d'une défaite comme ça. Ouais.
2: Ouais, c'est une défaite, mais c'est pas une défaite qui fait si
1: non,
2: mal.
1: Non.
2: Parce qu'il y a quand même du positif. Il y a quelque chose sur quoi construire.
1: Ah, Gonzo. Parce qu'on est d'accord de dire que, Gonzo, si c'était pas de notre gardien... On battait les Caps, puis les Caps sont slow, puis ils font moins peur.
2: 61-39, le pourcentage qui remporterait une série 4-7 entre le Canadien et les Capitals. 61% pour le Canadien de Montréal.
1: On va dire battre, mais qu'ils viennent à Montréal, les Caps.
2: Moi, je veux voir une série 4-7 Canadien-Caps.
1: La seule chose, c'est qu'en série, qui me fait peur, c'est que les gros gars qui frappaient pas hier...
2: Ah, ils vont frapper.
1: Là, en série, c'est différent. Tu sais, l'arbitre qui sort le sifflet, puis là, tout le monde frappe.
2: D'ailleurs, le pinball machine là, de Miroshinchenko à Tom Wilson sur Slav, c'était...
1: Ouais. Non, mais hey, heureusement, j'étais content quand Slav est revenu. Quand Slav est revenu...
2: Man, sa tête a plié, t'es comme...
1: Ouais.
2: C'est C'est plus difficile, le premier trio hier.
1: Mais quand des grosses équipes, c'est comme ça, Big. Contre des grosses équipes. Slav, il faut qu'il peigne. Big, c'est fou de dire ça, là, mais en ce moment, le Slav de l'an passé, c'est Josh Anderson. C'est Josh Anderson qui donne de l'espace à ses coéquipiers, puis Slav, il joue avec ces deux gars-là parce que c'est ça qu'il est supposé faire.
2: Faut que Slav soit capable de, comment je pourrais dire, d'habiter son corps.
1: Ouais.
2: Parce qu'il faut qu'il l'utilise, puis il faut qu'il... Pas qu'il devienne méchant, mais par moment, l'année passée...
1: Il faut qu'il y ait plus de chiens,
2: Mais en série, c'est comme si ce qu'il a subi comme coup, ça l'avait éteint, rappelle-toi.
1: Ouais, j'en sais.
2: Physiquement, puis on dirait, est-ce qu'il a encore un peu peur? Est-ce qu'il est resté marqué? Parce que ça prend... Slav, on l'a dit, c'est un attaquant puissance. On doit le voir habiter son corps, l'utiliser pour pouvoir, prendre avantage.
1: Tu sais, comme ça... J'aurais jamais pensé que Josh Anderson, en ce moment, c'est notre power forward.
2: Moi, je vais aller plus loin. Josh Anderson est parmi les meilleurs attaquants de puissance de la Ligue nationale de hockey en ce début de saison.
1: En ce début de saison, c'est vrai.
2: Ce qu'il fait, c'est phénoménal.
1: Ouais. En ce début de saison,
2: t'as raison. Si tu m'avais dit ça au début de la saison, j'aurais pris ta température.
1: Oui, je suis d'accord avec toi. Au début de la saison, c'était un checker sur la carte.
2: Alors,
1: tu te souviens?
2: Oui.
1: Ce checker sur la carte, on disait, lui avec Jack-Eye sur la carte, tes envois, ils vont frapper.
2: Mais là, avec Evans ou Dano, puis d'un bord Jack-Eye, l'autre bord Anderson.
1: Donc la rondelle, puis laisser aller frapper, puis va juste dans le tas.
2: Tu lui donnes un A, puis...
1: Oui, depuis qu'il y a eu le A, il a complètement changé.
2: Il veut finir sa carrière à Montréal, let's go.
1: Ouais, ben il l'a dit, mais il mérite aussi s'il continue à jouer de même.
2: Mais non, on va le garder.
1: Mais t'imagines-tu, quand ça passe, c'est proche l'année passée qu'il l'échange? Comment on serait amoché?
2: Je sais pas. Tu sais, t'as vu l'extrait de l'émission La Reconstruction?
1: Oui.
2: Quand Jeff Gorton, il dit, That's why we're never going to trade that guy, tu sais.
1: Ouais, mais il dit ça là maintenant.
2: Je sais, mais.
1: Mais il y a un moment donné, Big, je sais pas si tu viens avant que les séries arrivent l'an passé.
2: C'est plus il y a deux ans, en fait, non?
1: Peut-être qu'il y a deux ans.
2: Tu sais, il y avait des équipes qui appelaient le Canadien de Montréal. On se disait, ils feront sûrement pas les séries. Est-ce qu'ils vont être tentés de pouvoir échanger Anderson? Finalement, là, avec le. L'explosion du plafond, le salaire, on l'entend moins souvent.
1: Exact.
2: On l'entend moins souvent. OK, il y en a un autre qui mérite de l'attention et des fleurs et des tonnes de fleurs. C'est Lane Hutson. Encore une fois, hier, Lane Hutson.
1: Lane Hutson, là, ce qui est fou, là, c'est pas juste ses buts, ses points. Par passant, son lancé, c'est amélioré encore. Là.
2: Ouais.
1: Mais c'est le fait que tu as passé. Il s'est fait passer main en face, puis il a répliqué, puis il se laisse pas abuser.
2: Ah, yeah,
1: t'as vu comment il était, comment il est feisty, comment il est comme, il a pas peur. Comment c'est un gamer, puis ça, j'adore ça. Ce gars-là, il est comme... Big, c'est un martien, Lane Hutson. Il est tout petit, puis il était là, puis il s'imposait, puis il rentre dans le tas, puis il a pas peur, puis il produit, puis c'est pas un gars qui s'efface quand je compte une équipe physique.
2: Les gars, on l'a dit, ce gars-là... C'est quoi son plafond? On le sait pas. À chaque année, il s'améliore. À chaque année, il nous met au tapis.
1: Big, je te l'ai dit.
2: Puis à chaque année, on est comme, man, c'est jusqu'à où ça va aller, ça?
1: Big, il va gagner le Norris, puis il va faire 100 points.
2: Tabarouette. 100 points pour un défenseur.
1: Tu es un défenseur, tu sais, qu'il a déjà fait?
2: 100 points?
1: Non, hein? C'est quoi le plus haut? Robinson?
2: Robinson, j'aurais
1: dit. Robinson à 84 points, je pense.
0: Moi, ouais, je pense. Ça ressemble à ça.
1: Check donc, c'est ça. Je pense que c'est Robinson, 84 points, le plus haut.
2: Ouais, Chelios aussi avait fait 80.
1: Moi, je pense que c'est Robinson.
2: Mais.
1: L'année que.
2: C'est 85. Ouais, parce que quand Hudson l'année passée, je me rappelle, on voyait. C'est ça. Robinson, 85. Robinson, 82. Et Lane Hudson, 78.
1: Ouais, il va faire 100 points, Big. Il va le faire.
2: Tu sais, l'année passée, il a déjà fait 78. Là, juste donner une idée, je disais. Puis, tu dis, il lève son jeu d'un cran quand il est. Quand les équipes sont grosses. Hier, j'ai gardé une statistique. Écoutez bien ça. Après 86 matchs sur la route en carrière, combien de points, Lane Hutson? Après 86 matchs sur la route.
1: Je veux dire 50.
2: Ben?
0: 45.
2: 86.
0: Hein?
1: Attends, qu'est-ce que... Quoi?
2: Dans l'histoire...
1: Attends, répète ça.
2: Le plus grand nombre de points par un défenseur à ses 86 premiers matchs sur la route en carrière.
1: Juste les points sur la route?
2: Juste sur la route.
0: 86.
2: Dans l'histoire de la Ligue nationale de hockey, le gars qui a le plus de points est Cale Makar à 87. Lane Hutson, avec les deux points d'hier, est rendu à 86. Troisième rang, Zubov 85. Et après, t'as Chelios, Leach, Quinn Hughes, Raymond Bourque. Comment tu dis ça?
1: Ça n'a pas de sens.
2: Le plus de passes, wow. OK? Le plus de passes en carrière pour ses 86 premiers matchs sur la route, ouais. Comme ça. Man, sais-tu c'est qui les joueurs devant lui? Gretzky, Lemieux, Stachny, puis Joey Gineau. Joey Gineau, c'est un peu comme... C'était un des débuts assez fréquents.
1: Après, c'est Hudson.
2: C'est Lane Hudson dans l'histoire de la Ligue.
1: Que ma big.
2: On juste... se demande c'est quoi son plafond.
1: En passant, juste ces stats-là répondent à la question. Là.
2: On vous la pose, la question,
1: c'est
2: pareil.
1: C'est
2: le
1: Montréal.
2: Puis c'est quoi? On va changer la question parce que là, on a fait le tour sur l'autre. Puis il y a déjà 1000 votes là-dessus, OK?
1: Ouais.
2: Est-ce que Lane Hudson est le meilleur joueur du Canadien de Montréal?
1: Ouais.
2: Oui ou non?
1: Ben oui, Gonzo.
2: That's it.
1: Oublie ça.
0: Ouais. Ouais.
2: Puis c'est pas un manque de respect envers Nick Suzuki qui, on le dit tout le temps, joue contre les meilleurs trios adverses, joue 21 minutes par match, a gagné le Selkie, a fait 100 points, il est tout seul au centre. Mais c'est pour vous dire à quel point l'excellence de Lane Hudson, est-ce que c'est nez à nez? Est-ce que Hudson est devant?
1: C'est un peu comme, avec l'Avalanche, il y en a plein qui disent que McCarr, c'est le mangeoire de l'Avalanche.
2: Ouais.
1: Mangeoir, parce que tu joues plus de minutes quand t'es un défenseur. T'es sur la glace 10 minutes de plus qu'un attaquant. Puis tout passe par toi. Tu dictes tout le match au complet. Hudson va bientôt être un gars qui va jouer une demi-heure par game, là.
2: Ben, il est au-dessus de 26 cette année, les boys.
1: Ouais. Non, je te dis, mais il s'en va vers ça. Un gars qui va jouer une demi-heure par game.
2: Quand tu joues 30 minutes par match, là. Tu sais, puis je comprends que Suzuki, c'est phénoménal là, à 21 minutes. Mais on se doit de se poser la question.
1: Ce qui est fou avec Lane Hudson aussi, c'est qu'il est toujours à fond de train.
2: Tout le temps.
1: À chaque fois qu'il va chez la rondelle,
2: il abandonne jamais.
1: Il est tout le temps full speed. Tu sais, la motion quand il patine, là, il sera pas. Puis il n'a jamais l'air fatigué.
2: Ah, il veut être sur la glace.
1: Ouais.
2: On vous encourage à aller voter à la question sur le YouTube de BPM Sports. Est-ce que Lane Hudson est le meilleur joueur du Canadien de Montréal? Il y en a beaucoup qui vont voter non en disant que c'est Suzuki. Mais je sens que ce sera un vote assez partagé.
1: Toi, tu dis quoi?
2: Ben, on va aller à la pause et on va répondre à la question au retour. Okay. Parce que là, on n'a plus de temps, malheureusement. Alors, courte pause et on revient.
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8: Bon, là, le débat est parti parce que là, les gens se disent « Voyons donc, Suzuki fait 100 points, gagne le Selke, c'est le meilleur joueur, c'est le Hart, c'est le ci, c'est le ça. » Puis vous dites qu'Hutton est le meilleur joueur. On n'est pas en train de diminuer Nick Suzuki.
9: Non.
8: On est en train de t'sais, on a une conversation à soulever qui est le meilleur joueur du Canadien de Montréal. Hey,
9: n'oubliez pas, quand les gens disent que McCarr, c'est le meilleur joueur de Colorado, ils sont pas en train de diminuer McKinnon. C'est juste que tu regardes entre les deux.
8: C'est okay. qui le meilleur joueur de Colorado?
9: Non, je dis McCarr.
8: Moi, je dis McKinnon encore.
9: Oui.
8: Mais McCarr est un ovni.
9: Mais l'affaire, Big, c'est que... Posons la question différemment, OK? Qui, selon toi, a plus d'impact dans un match? Hutton ou Suzuki? Parce que, regarde...
8: Je sais, mais c'est...
9: Non, mais regarde, j'aimerais pas... Tiens bien ça, la question.
8: Nick Suzuki est de tous les combats. C'est le premier centre.
9: Attends, le premier trio, il était comment hier?
8: Timide.
9: OK, puis Lane était comment?
8: Ben, il était très bon. Je veux dire, non, mais il y a des matchs où Lane va être un peu plus timide Nick Suzuki incroyable.
9: À tous les matchs, là, Lane va toujours être là. Il y a des matchs qu'il ne va pas produire, mais ce gars-là s'en va vers un gars qui va jouer 30 minutes par match. Puis lui, qu'il ait des points ou pas, il va toujours avoir un plus gros impact sur la game que n'importe quel autre joueur du Canadien qui est en attaque.
8: Là où c'est difficile, OK? Puis on en a parlé un peu pendant la pause, c'est que c'est difficile pour nous de comparer un défenseur à un joueur de centre.
9: Ouais.
8: Parce que c'est deux positions différentes. Ouais. Et c'est des responsabilités différentes. Un joueur de centre qui joue beaucoup va jouer 21 minutes, ouais. 22 à la limite. Un défenseur qui joue beaucoup va en jouer 26, 27.
9: Mais il y a une affaire qui est sûre. C'est qu'à la défense de Nick, si on part à Nick, on est fait.
8: Complètement.
9: C'est fini, là. Il y a personne qui peut prendre sa place, qui peut remplacer. On ne peut pas gagner une game. Si on part à Lane Hutton, on peut gagner des games.
8: Oui. Ben là,
9: c'est ça la différence. Ouais,
8: mais si tu y vas de cet argument-là, c'est donc dire que Nick Suzuki est encore le meilleur joueur chez le Canadien
9: de
8: Montréal.
9: Oui, mais c'est juste parce que quand on pose la question, moi, je vais avec son plafond, où est-ce qu'il va se rendre, tu comprends? Je réponds comme ça, où est-ce qu'il s'en va.
8: Oui,
9: il n'est pas encore rendu là, mais éventuellement, il s'en va là.
8: Je jouais un peu avec la conclusion de cette question-là, parce qu'en fait, c'est pas la profondeur d'un club qui va te dire ou dicter si le joueur est meilleur. Mais un deuxième centre chez le Canadien de Montréal, puis là, t'es moins inquiet de la blessure à Suzuki.
9: Ça dépend, c'est qui?
8: Oui.
9: Si c'est Kapanen, je suis inquiet.
8: Si tu mets Lane Hutson dans une brigade où les autres, c'est... Tu sais, t'as pas les gars que t'as là présentement, tu vas peut-être me dire que si Hutson est blessé, le Canadien fait plus les séries.
9: Ça, c'est vrai.
8: C'est juste que t'es confiant en Dobson, t'es confiant en Madison, en Goulet.
9: Exact.
8: Mais chez le Canadien, au centre, t'as Suzuki puis rien d'autre.
9: Oui, exact.
8: Fait que, tu sais... Ah, man, j'ai encore le goût de dire un peu Suzuki pareil.
9: Non, mais.
8: Au fil d'arrivée.
9: Mais aujourd'hui, moi, je pense que. Parce que tu parlais du plafond d'Hutton. Moi, je pense que quand il va atteindre son plafond, ça va être lui. Mais c'est sûr qu'aujourd'hui...
8: Veux-tu te lancer une curve?
9: Ah, vas-y.
8: Au plafond, quand tout le monde va être au plafond, là?
9: Ben, Snick est déjà au plafond.
8: Peut-être que ce sera Demidov le meilleur joueur.
9: C'est vrai, ça se peut très bien.
8: Et ça, c'est juste nouvelles pour le Canadien de Montréal.
9: Si Suzuki fait 100 points, puis au plafond, Demidov, c'est lui, ça veut dire que t'as un coup de Chérov, là.
8: Non, mais au niveau... Mettons, si on se dit au plafond de tous,
9: ouais,
8: qui est le meilleur joueur du Canadien de Montréal, faut que tu mettes Demidov dans la conversation pareil.
9: Oui, c'est vrai.
8: Déjà là, si on avait dit il y a un an et demi... qu'on avait à poser cette question-là, on se serait dit, ben voyons donc.
9: Ouais, c'est vrai, on
8: a pas tu mets Hudson à côté de Suzuki.
9: Ouais.
8: Je vais dire Suzuki, mais au fil d'arrivée. Si tu me poses la question demain, je te dis peut-être Lane Hudson. Peut-être Lane Hudson.
9: Ouais.
8: À vous de jouer plus tard en tribune. Présentement, continuez à voter également. Hey, c'est une énorme avance de Lane Hudson. 87%. Des gens disent que Lane Hudson est le meilleur joueur.
9: Les stats de tantôt, ça n'a pas aidé.
8: Ouais, ben écoute, il faut les donner.
9: Je sais, mais ça, c'est quelque chose.
8: C'est vrai que c'est assez impressionnant. Ouais. C'est assez impressionnant, puis tu sais, le match d'hier timide aussi du premier trio va influencer les gens.
9: Ben oui.
8: OK, restez là, parce qu'au retour de la pause, on s'entretient avec notre bon ami, David Etegui.
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2: Qu'est-ce que c'est pari?
3: Je sais pas ce qu'on parie, mais je le prends. Il jouera pas avec le Canadien de Montréal.
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5: Bonjour, ici Caroline Beauregard. Le député péquiste d'Abitibi-Est, Stéphane Tremblay, d'Abitibi-Ouest, Sébastien Dastou et de Rouyn-Noranda-Témiscamingue, Diane Dallaire, sont à Québec aujourd'hui afin d'être assermentés à l'Assemblée nationale. Le Conseil des ministres du nouveau gouvernement sera présenté lundi prochain. La campagne de vaccination contre la grippe est lancée à travers la province. Depuis mardi, les Québécois peuvent prendre rendez-vous et le plus tôt sera le mieux car la saison de grippe s'annonce hâtive. Les tendances observées laissent envisager une saison de la grippe plus précoce cette année. Le pourcentage de positivité des tests pour l'influenza est de 2,7%, une tendance hebdomadaire à la hausse. Le gouvernement vise à vacciner au moins 80% des personnes faisant partie des groupes les plus à risque. C'était vos actualités. 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
6: 20 minutes d'excellente musique, c'est ce qu'on vous promet. Salut tout le monde, Julie Desjardins s'installe avec de la nouveauté. Oui, Francis de Grand Prix a lancé il y a de ça quelques jours à peine son troisième album en carrière. On lui fait une place dès les premières minutes de votre émission Le meilleur de la musique à eau. The Chainsmokers en compagnie de Coldplay également pour Something Just Like This et un gars qui accompagne Don Toliver notamment pour un prochain spectacle dans son coin en plus, du côté de la Californie à Los Angeles. Alex Warren que voici avec Fever Dream.
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trouve que dans la chanson Good Better Than Ezra, il y a des accents de Smells Like Teen Spirit et on a déjà questionné dans le passé le chanteur Kevin Griffin qui mentionnait l'avoir écrit cette tune-là bien avant justement que Nirvana sorte ce gros hit. Cependant, l'influence des Pixies se ressent dans Good Better Than Ezra. 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
1: En date d'hier, sur Netflix, on peut avoir accès à la bande-annonce du film Narnia, le neveu du magicien, un film attendu de la réalisatrice Greta Gerwig en 2027. Et jusqu'à ce jour, Led Zeppelin, Stairway to Heaven, cette fameuse chanson n'avait jamais été autorisée pour se rendre jusqu'au cinéma. Et cette réalisatrice a réussi à convaincre Jimmy Page et Robert Plant également, déjà fans de Narnia, ça a aidé. Alors, tour de force pour cette réalisatrice, un film qu'on attend donc impatiemment l'an prochain sur Netflix, Narnia, le neveu du magicien. The All-American Reject, c'est ce qu'on s'offre en ce jeudi après-midi. Merci d'avoir choisi Oh!

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0: chanteur.
1: De la grosse qualité musicale pour votre après-midi, le meilleur de la musique à eau avec entre autres Rhymes, les Cowboys fringants, Foo Fighters et une des plus fun à chanter, je pense, dans le répertoire de Kevin Parent.

0: 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On ne lisine pas sur la musique? Ben non. Marshmello et Portugal The Man ensemble sont à 100 % de leur collaboration. Puis c'est bien bon. Phoenix, au retour à haut.
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L'orchestration de la prochaine chanson est signée Michael Kamen, qui a également dirigé l'Orchestre symphonique de San Francisco. C'est cette touche-là, moi, qui me fait triper dans Nothing Else Matter avec Metallica. C'est de la grande pointure en ce jeudi après-midi. Merci d'avoir choisi le meilleur de la musique.

0: Le soccer se porte bien, en tout cas dans la région. L'équipe masculine U17 du Blizzard du club de soccer de la Vallée de l'Or couronne sa saison en remportant la Coupe interrégionale de soccer Québec qui s'est disputée lors du long week-end en Estrie. La formation qui a également remporté le championnat de la saison régulière et le championnat des séries éliminatoires dans la Ligue de développement soccer Montréal chez les U18. Alors c'est un triplé historique pour le club de soccer de la Vallée de l'Or. Bravo, je pense qu'ils sont peut-être pas redescendus de leurs émotions du week-end dernier. Et toute la gang de votre radio au 104.3, au 102.1, au 95.7 est bien fière de vous autres et vous félicite surtout. Back to Friends, la musique de Somber. Bon jeudi.
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s'est créé avec l'énergie de la fête nationale. C'est exactement ça, l'Endemain de veille. C'est votre énergie de party à coup sûr. La game, le meilleur de la musique à haut.

émission Le Trafic pour votre retour à la maison. Dernière édition d'ailleurs cette semaine et la game de 17h55 avec Oli Paiement et FX Bénard. Ici Julie Desjardins, je vous laisse en bonne main. Là, Dumas, Vincent Vallière et Joseph Poirier à l'instant pour Rodéo à Oak.

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8: Bonjour, ici Caroline Beauregard. Le député péquiste d'Abitibi-Est, Stéphane Tremblay, d'Abitibi-Ouest, Sébastien Dastou et de Rouyn-Noranda-Témiscamingue, Diane Dallaire, sont à Québec aujourd'hui afin d'être assermentés à l'Assemblée nationale. Le Conseil des ministres du nouveau gouvernement sera présenté lundi prochain. La campagne de vaccination contre la grippe est lancée à travers la province. Depuis mardi, les Québécois peuvent prendre rendez-vous et le plus tôt sera le mieux car la saison de grippe s'annonce hâtive. Les tendances observées laissent envisager une saison de la grippe plus précoce cette année. Le pourcentage de positivité des tests pour l'influenza est de 2,7%, une tendance hebdomadaire à la hausse. Le gouvernement vise à vacciner au moins 80% des personnes faisant partie des groupes les plus à risque. C'était vos actualités. 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

Dernière ensemble qu'on débute comme ça. Yannick, bien content de vous retrouver au micro du 95-7-102-104-3 à travers toute l'Abitibi Témiscamingue dans votre trafic jusqu'à l'arrivée de Holly et Fix pour la game qui sera pas en mode avant-match parce qu'il n'y a pas de partie du Canadien après un 2-2. On en reparlera de ça, hein, un peu de discussion envers le premier trio et la Coupe de Bêche, entre autres, mais surtout ce qui jase en Abitibi Témiscamingue. Hein, une nouvelle DG pour la zone d'innovation minière à Rouyn. Des nouvelles concernant des concerts pour Noël. Assermentation de nos trois députés d'Abitibi-Témiscamingue. Va-t-il d'avoir un ministre là-dedans? La grosse question qui brûle les lèvres actuellement. Le bris de service aussi là qu'on commence aujourd'hui au niveau de l'hôpital de Lassar pour les accouchements. Donc, il y a redirection pour les accouchements jusqu'à dimanche. On en reparlera avec notre journaliste Caroline Beauregard d'ici 16h, assurément. Il y a quelque chose aussi dans la cour de l'école Petit Sacré-Cœur qui retient l'attention. Demidov aussi, mais pas pour des choses sur la glace. Avec bien des affaires à vous jaser, avec justement un petit peu de temps ensoleillé quand même qu'on a. On est gâtés, même si c'est pas chaud aujourd'hui. Là, c'est une température d'automne et on va se jouer toujours le meilleur de la musique avec Tamper City. Ça s'en vient, là, un classique de 99. Montez le volume pour Blowout Gang de Bad Touch à haut. Sweat.

va venir sur la défaite du Canadien hier, mais là, on va parler d'autre chose. On va parler d'un joueur du Canadien, mais pour des mini-phrases qu'on se croirait un petit peu dans l'ancien compte en raison de ce qui est sorti dans les médias sur Ivan Demidov. Donc, adepte de vitesse, peut-être s'est fait pogner à deux occasions pour des excès de vitesse. Le problème, c'est qu'il n'y a pas son vrai permis, là, Ivan, là, actuellement. C'est ça le problème. C'est pas illégal, là. Il est dans la période probatoire. Fait que là, il a dû demander une permission spéciale pour que ça soit traité. Il veut gagner du temps. Fait qu'il a été pogné deux fois. Une fois à Montréal, une fois à Trois-Rivières, pour des excès de vitesse. Et pour l'instant, ce qu'on a souligné devant la course, c'est qu'il circulait donc au niveau de la vitesse. Il contestait un peu ce qui avait été pris au radar. Il a compris qu'il avait pas perdu son permis pour l'instant. Donc, il y a une somme qui a été payée actuellement pour lui. Quand même, là, il était pogné à genre 145, c'est à 40 à Trois-Rivières. C'est quand même ça. Donc, pas de conséquences. Mais là, il est en permis probatoire. Fait que là, c'est ça la problématique là-dessus. Puis là, on veut relancer le tout devant la cour municipale. Sinon, on sait qu'il est présentement sur la liste des blessé à un pied. Pas disputé les derniers matchs. Son tour devrait être pour la fin du mois actuellement. Donc, reste à voir. C'est lui qui est bien en vue dans les futurs joueurs du Canadien, mais on se croirait un petit peu, là, il a été pogné. C'est ça. Est-ce qu'on veut en savoir tout ça, les phrases, en espérant qu'il va respecter? C'est, on n'est pas au-dessus de la loi parce qu'on est un joueur du Canadien, même s'il y en a qui ont dû justement se tirer d'affaire sans sans ticket parce que tu joues avec le Canadien. Ça doit être arrivé plus qu'une fois, mettons. Hein? Donc, le Canadien qui est en pause jusqu'à samedi après ses deux matchs en 24 heures. Cette victoire contre Buffalo est défaite hier à Shawinigan, à Washington, oui. Joe Pinchot s'en vient avec une de ses tunes dans 3-4 minutes après la version en français de Boomerang de Tank avec Claudia Bouvette. Et à l'instant, c'est Theory of a Damn Man. En ce retour du jeudi, c'est RX Medicaid.

on peut pas accoucher dans les prochaines heures à l'hôpital de Lassar. On vous explique pourquoi, mais surtout, petit historique sur les différents bris de service qu'on a eu dans les divers hôpitaux en Abitibi-Témiscamingue. Vers quoi on se dirige? Est-ce qu'on va recruter des médecins pour pallier à ce bris de service-là? On aura le portrait complet avec notre journaliste Caroline Beauregard du Mont-Abitibi.ca au cours des prochaines minutes. Côté météo, c'est quand même pas pire pour le retour, là. Actuellement, pas trop de pluie, pas trop de temps gris. Ça va se gâcher à partir de ce soir et pour demain. Je vous donne tous les détails. Et on aura l'excellente tune de Kane Brown avec Two Pairs au retour. 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

0: Soir, ça va s'ennuager encore. Peut-être la pluie qui va débuter au cours de la nuit prochaine, minimum de 2. Demain, la pluie va devenir mêlée avec de la bruine là en cours de journée demain, avec des rafales de vent aussi. Ça va être autour de 4 comme maximum. Donc, une journée un peu fraîche et pluvieuse demain, c'est ce qu'on prévoit. Peut-être des petits flocons de neige, mais seulement dans la nuit de vendredi à samedi, c'est ce qu'on prévoit jusqu'à présent. Et là, présentement, on est autour de 9-10 degrés.
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0: poudrer de l'asphalte dans une cour d'école, mais ça attire l'attention, hein? Parce que c'est pas comme d'habitude, là. On va pas tout refaire. En tout cas, et ça attire l'attention à l'école Petit Sacré-Cœur dans la cour, un projet qui va se faire en fin de semaine. Je vais vous donner plus de détails de ça dans les prochaines minutes. En jeudi après-midi, j'espère que vous allez bien. Merci d'avoir choisi le 95-7-102-1-104-3. Yannick, avec vous autres, pour vous informer sur ce qui se passe à l'Abitibi-Témiscamingue, mais s'assurer peut-être d'être de bonne humeur, là, entre la job, aller chercher les enfants, puis peut-être penser au souper d'asseoir. Vous avez pas pensé à ça. Let's go. On y va avec quelque chose de simple, peut-être, mais je vais vous faire passer de bonnes prochaines minutes, peut-être dans votre déplacement, avec une toune que j'adore, qui fait penser un peu aux années 70, au disco. Vraiment, beaucoup demandé ici à haut. C'est Almost Monday avec No More Regrets. Bougez pas, ça s'en vient.
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1: Projet bien intéressant. Ça fait deux fois que je vois passer ça. C'est intéressant de retirer de l'asphalte, mais de bonne façon par des bénévoles. Et l'organisme du bassin versant du Témiscamingue qui va faire quelque chose dans la cour de l'école Petit Sacré-Cœur. Activité avec la communauté qui va se faire au cours de la fin de semaine. Donc, on va faire ça samedi. Ça va se faire à Rouyn. Donc, une activité qui a lieu. C'est le projet, je vous en avais déjà glissé mot un peu, ça s'appelle Sous les pavés. C'est une initiative du Centre d'écologie urbaine. Donc, c'est basé à Montréal, mais on fait ça un peu partout au Québec. Et ça fait deux fois que je vois passer ça en Abitibi. Donc, le but derrière tout ça, c'est qu'on enlève l'asphalte un peu plus concrètement avec la communauté déminéralisée. C'est ça qu'on veut faire. Et le site va être réaménagé, on sait. Et pour faire du verdissement et aussi diminuer les îlots de chaleur en ville, les îlots de chaleur urbains. Parce qu'on sait que les grosses cours, tu sais, les grosses cours de centre d'achat, c'est foncé, ça attire le soleil. Fait qu'il faut verdir ces lieux-là. C'est ça. C'est pas l'affaire qui est le plus sexy sur la terre, nécessairement, mais donc on veut avoir un espace convivial puis éducatif pour les enfants aussi, pour le personnel de l'école aussi, quand on vient à jouer dans une cour d'école. C'est un peu plus le fun quand on le fait dans un endroit qui ressemble à une cour de, je sais pas moi, de maison ou de lieu de centre que juste de l'asphalte, vous comprenez? Donc, on veut laisser de la place un peu plus aux arbres puis des affaires là. C'est quand même intéressant ce qu'on fait, donc faut faire une démarche pour attirer ça, et là on le fait, ça fait deux fois qu'on le fait en Abitibi. Puis d'ailleurs, il y a le projet donc de l'école du Petit Sacré-Cœur en fin de semaine. Il y a eu une autre intervention aussi qui est prévue au CPE La Ribambelle dans le Vieux-Noranda. On avait déjà commencé aussi. Et puis, également, au printemps prochain, on va faire du retrait d'asphalte dans ce coin-là, aussi plantation de végétaux. Donc, la même chose que le Petit Sacré-Cœur. Donc, on fait une première étape en fin de semaine. Vous me le direz s'il y en a qui sont bénévoles, vous me tiendrez au courant. Tout ça, ça m'intéresse pas mal. Donc, texto ou courriel pour savoir si vous êtes impliqué là-dedans. Et qu'est-ce que vous en pensez, ça? Donc, de verdir un petit peu plus les cours d'école puis les cours d'endroit public. À Rouyn comme ces exemples-là, mais sinon en Abitibi-Témiscamingue au complet également. On va surveiller ça évidemment via le mont Abitibi.ca comme toujours. Jean Leloup s'en vient avec un de ses classiques des années 90. Dans 2-3 minutes après, Jay Scott et son Basé à haut.

0: le tour complet de ce qui se passe avec ce bris de service à l'hôpital de Lassalle, les accouchements redirigés vers Amos et Rouyn. Des réactions aussi locales sur les assermentations des députés, notamment en Abitibi-Témiscamingue, ce qui va en avoir un des trois députés qui va être nommé ministre la semaine prochaine. On va reparler des beaux succès aussi du Blizzard dans la Vallée de l'Or, une équipe de soccer qui a bien fait au niveau provincial dans les dernières journées. On va parler du Canadien aussi et des Foreurs qui trônent au premier rang de la LHJMQ. Tout ça dans les prochaines avec les détails de la météo et une grosse tonne signée de Black Keys.
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2: Bon jeudi, ici Caroline Beauregard. CAA Québec et l'Association des professionnels du dépannage du Québec lancent une campagne afin de sensibiliser les Québécois sur l'importance du corridor de sécurité de leurs patrouilleurs et patrouilleuses. Ils indiquent que bien que la majorité des automobilistes ralentissent lorsqu'ils voient un véhicule de police ou un véhicule d'urgence, il n'en est pas le même comportement lorsqu'ils viennent de croiser une dépanneuse. La Cour suprême du Canada examinera un appel concernant l'interdiction des plastiques à usage unique imposé par Ottawa. En 2023, la Cour fédérale avait statué qu'Ottawa avait outrepassé ses pouvoirs en classant tous les articles en plastique manufacturé comme étant toxiques. Toutefois, en janvier, la Cour d'appel fédérale a infirmé cette décision, permettant ainsi au gouvernement fédéral de maintenir cette interdiction. Ottawa a interdit la fabrication et l'importation de 6 catégories de plastique à usage unique, notamment les pailles et les sacs d'épicerie. Un nouveau sondage indique que 76% des Canadiens seraient en faveur de l'imposition d'une taxe sur les surprofits des pétrolières si celle-ci servait à réduire le coût de la vie. L'organisme Climate Caucus souligne que l'appui envers une telle taxe est en hausse puisqu'un coup de sonde similaire le plaçait à 66% en juin. Le soutien à cette mesure est le plus faible en Alberta, où il se situe à 73%. Au Québec, il est équivalent à la moyenne nationale, soit 76%. Selon Climate Caucus, une taxe sur les surprofits des pétrolières générerait des milliards de dollars de recettes. Julie Brassard a été nommée directrice générale de la zone d'innovation minière à Rouyn-Noranda. C'était vos actualités. 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
3: Je sais pas si vous avez regardé le classement de la LHJMQ, mais les Foreurs sont premiers, hein? Premier avec cette victoire à Charlottetown hier, 7e victoire de la saison, premier au classement du circuit Chicquini, grâce à une belle victoire facile de 10-0, là. Ça a bien été, mettons, hein? Puis, tu sais, je veux dire, encore une fois, mené par les Brisson, Saucier et Philippe Veilleux, qui est à 23 points depuis le début de la saison, au sommet aussi des marqueurs de la LHJMQ. Donc, prochain match, et on poursuit ce voyage dans les Maritimes vendredi à Halifax. Les Lameutes aussi, les Huskies, seront en action également. On va les surveiller davantage. Eux qui étaient en petite pause. Après avoir eu ce voyage dans les Maritimes, eux vont être du côté, vont recevoir l'Armada demain, 19h, si ça vous intéresse. Samedi aussi, donc deux matchs de suite contre l'Armada. Demain, c'est à 19h au centre, à l'Arena Glencore. Et samedi, c'est à 16h. Voilà les deux matchs pour ce qui est de la Meute en fin de semaine. Pour ce qui est du Canadien, oui, défaite hier. Mauvaise performance peut-être du premier trio et de Dobesch dans cette rencontre-là. Mais là, on va voir pour ce qui est de la suite des choses. C'était une première performance entre les deux frères Hudson. Là, il y a beaucoup de questionnements sur les gardiens, encore une fois, chez le Canadien. Vous pouvez aller lire les différents trucs, les différentes chroniques qu'on a sur l'arsenalsport.ca, notamment la chronique de Régent Tremblay sur « On se doit d'aller rapidement signer un contrat à Alexandre Carrier », selon lui. Donc, allez lire ça, c'est bien intéressant. Et bravo au Blizzard aussi, un club de soccer de la Vallée de l'Or qui est champion québécois de la Coupe interrégionale de soccer Québec. On a réalisé la triple couronne, donc saison régulière, série et vainqueur de la Coupe interrégionale de soccer Québec. Bravo à toute l'équipe. Pour ce qui est de la météo, ça se maintient là, actuellement. On est autour du 9-10 avec des passages nuageux. Pour ce soir, l'année prochaine, ce sera encore des nuages. De la pluie qui devrait commencer au cours de la nuit prochaine, minimum de plus 2. Et demain, ça va se changer avec la bruine. Ça sera venteux demain avec un max de 4.

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1: On salue toute la belle gang du Mia Pasta du côté de Val-d'Or. On y mange bien, mais surtout, sont là les fidèles au poste, des partenaires ici qu'on a au 95-7-101-104-3. N'hésitez pas à nous texter courriel pour faire des petites salutations. J'aime bien ça, faire ça. Dans votre retour du jeudi, une petite dernière de la semaine, ensemble, jusqu'à l'arrivée de Oli et FX tantôt, qui vont revenir, oui, sur cette défaite du Canadien. Mais on va parler aussi de bien d'autres affaires d'ici là. On a une nouveauté, un retour pour une chronique financière. Si vous êtes comme moi, vous n'arrachez côté chiffres, finances. Pierre-Paul Lacanse, un syndic. C'est quoi ça fait un syndic dans la vie? Va être avec nous autres aux alentours de 16h40-45 tantôt. Conseil des ministres aussi localement. Est-ce qu'il va y avoir quelqu'un de l'Abitibi-Témiscamingue qui va siéger autour de la table des décisions à Québec? Et bien d'autres affaires à vous jaser dans les prochaines minutes. Chabouzi va être là aussi avec une de ses plus récentes, très demandées encore une fois ici au Meilleur de la musique. Et on voulait... Eux qui ont sorti un album dans les derniers jours, c'est de Black Keys. On monte le volume pour Lonely Boys dans votre trafic du jeudi.

est-ce qu'il va avoir un ministre local au Conseil des ministres du nouveau gouvernement péquiste? Donc, Diane Dallaire qui va être là, Sébastien Dastou ou Stéphane Tremblay? La grosse question, je vois passer beaucoup de possibilités là et surtout de demandes des acteurs locaux. C'est la prérogative du premier ministre Paul-Saint-Pierre Plamondon de nommer le Conseil des ministres. On sait qu'il sera possiblement moins grand que l'a déjà été d'autres conseils des ministres dans les dernières années du fait qu'on est un gouvernement minoritaire puis qu'on a moins de 60 députés au gouvernement actuellement. Fait qu'on peut pas mettre trop de monde. Il y aura pas genre la moitié des députés qui vont être ministres non plus. Là, on a déjà vu ça, hein, des conseils des ministres à 30. Ça peut peut-être hauteur entre 20 et 24 qu'on nous dit. Là. Reste à voir. Ce qu'on demande peut-être, c'est au moins d'avoir un des trois qui soit ministre responsable de l'Abitibi-Témiscamingue. Ça, je pense que ça va être fait parce que, de toute façon, PSPP l'avait promis dans ses visites en Abitibi-Témiscamingue. Il serait bien mal vu de pas le faire. Parce que là, ça fait 4 ans qu'il n'y a pas de ministre responsable qui résidait et qui était député local. On sait qu'avec la démotion de Pierre Dufour de la part de la CAQ, puis tout ça, on connaît l'histoire. Mais là, quel ministère va donner à quelqu'un d'ici? Souvent, ce qu'on a vu à l'époque de François Gendron, il y avait le ministère des Ressources naturelles. Pierre Dufour l'a été aussi, ministre de la Faune et tout ça. Est-ce qu'on va scinder un ministère? Ou là, vu qu'il va avoir moins de monde, on va peut-être mixer 2-3 compétences. On aimerait ça avec un portefeuille. Pas juste un ministre responsable de la région, mais avoir un portefeuille au Conseil des ministres. C'est demandé par beaucoup d'acteurs locaux. On va voir. Ça va être la semaine prochaine, la nomination. Aujourd'hui, nos 3 députés ont été assermentés. Donc, je prête serment au peuple du Québec et ainsi de suite. On fait ça aujourd'hui à Québec. Autant député d'Abitibi-Est, Abitibi-Ouest que Rouyn-Noranda et Témiscamingue. Donc, on va suivre ça. Le bilan, tout ça, au cours des prochains jours, les spéculations. Qui va l'être ministre parmi les 3? Je suis pas mal sûr qu'il va y en avoir un des 3 qui va être nommé. Je sais pas. Je sais pas qui peut-être mieux en vue là parmi ces 3-là. Reste à voir. J'ai bien hâte de voir ça. C'est sûr que le téléphone reste allumé 24 heures sur 24 pour ces 3 députés de l'Abitibi-Témiscamingue. Nomination attendue la semaine prochaine. On va surveiller ça via le mont-abitibi.ca. D'ici là, on dit rien puis on attend l'appel du premier ministre comme Louise Attaque va nous le dire dans 2-3 minutes après Loco Locast et l'hymne à Québec dans votre trafic du jeudi. 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
1: Vous connaissez la zone d'innovation minière à Rouyn-Noranda? Il y a un changement de direction. Je vous présente la nouvelle directrice, donc qui a été présentée à tous au cours des dernières heures. Bien intéressante nomination, ça, localement, dans le coin de Rouyn, si vous écoutez du 95.7. Sinon, partout en Abitibi-Témiscamingue, on est là, hein, au 101-104-3. Merci de nous choisir. En ce retour à la maison, quand même, assez confortable qu'on a, hein, autour du 9-10 degrés. On se reprépare pour un autre week-end de chasse, peut-être. Je vais vous dire qu'est-ce qui s'en vient côté météo également. Au cours des prochains jours sur l'Abitibi-Témiscamingue, ce sera un peu plus frais et gris, somme toute. Et une des plus récentes, si la plus récente de ce groupe, découverte de la dernière année, Sunburb, c'est My Body Isn't Ready. Ça s'en vient, là.
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14: Avant de parler de la fin de semaine, qu'est-ce qui nous attend côté météo dans les prochaines heures? Ce sera de l'ennuagement, parce que là, c'est quand même pas pire, là. Mais il y aura de l'ennuagement et de la pluie attendue au cours de la nuit prochaine, minimum de 2. La pluie va se mêler à de la bruine en après-midi de demain, là. Ce sera assez venteux demain, des rafales de vent au-dessus du 50 km/h et un 4 comme maximum demain. Des flocons de neige, on en prévoit le demain soir dans la nuit de vendredi à samedi. Et ça va remonter en chaleur là, pour dimanche et lundi. Donc ça, ça peut affecter peut-être votre chasse. Tenez-moi au courant par rapport à tout ça également via le texto. Présentement, on est autour de 9.
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Changement de direction pour la zone d'innovation minière qui a retenu l'attention dans les dernières heures, cette nomination à la ZIM de Rouen. C'est Julie Brassard, la nouvelle DG, qui a été nommée. Donc, quand même, beaucoup d'expérience au niveau de l'industrie. Hein. C'est une ingénieure de formation qui a travaillé pendant 25 ans, notamment chez Ressources Falco, notamment pour ne nommer que celle-là. Ça, c'est dernièrement, là, elle a travaillé notamment au projet Orne 5, entre autres. Donc, on sait que la zone, on parle de Rouen, mais c'est la ZIM de l'Abitibi-Témiscamingue. On a créé ça, hein, il y a de ça même pas 6 mois qu'on a créé ça. Ça a été créé par l'ancien gouvernement. Il y a près de 100 millions qui ont été annoncés l'hiver dernier pour des partenariats également qu'on veut faire. Qu'est-ce que ça mange en hiver? Aussi, faire connaître qu'est-ce qu'on fait avec ça. Parce que il y a différents projets là-dedans. Il y a différents partenariats. Donc, autant le Cégep qui est là-dedans, l'UQAT est là-dedans aussi. Donc, l'université, le Cégep et plusieurs acteurs, les entrepreneurs privés du domaine minier aussi. On veut faire avec cette ZIM, cette zone d'innovation minière, que l'industrie québécoise, on veut être chef de file. Nouvelle ère dans le domaine minier. Fait que c'est pas pour rien qu'on a créé ça ici. C'est un projet, pas un projet pilote, mais c'est une zone qu'on voit pas ailleurs, là, effectivement. Donc, une dame d'expérience, Julie Brassard, est nommée directrice générale de cette zone d'innovation minière pour Rouen et Noranda. Donc, on aura l'occasion peut-être d'y jaser au cours des prochains jours, prochaines semaines, et aura un portrait complet de tout ça via le Mont Abitibi à Rouen-SCA. Merci de nous tenir informés de tout ce qui se passe également. Si vous avez des choses à signaler, texto ou courriel en tout temps pour votre retour de jeudi. J'espère que ça s'est bien passé aujourd'hui. Merci de nous écouter via le 95-7-101-104-3. On vous offre toujours le meilleur de la musique avec Vince Lemire pour les amateurs de New Country. Dans 2-3 minutes après, un petit tour fin 90, l'époque des films des Boys avec Éric Lapointe à haut.

OK, on a mis la main sur votre sauveur. Si vous avez des problèmes comme moi avec les trucs financiers, les chiffres et tout ça, Pierre-Paul Lacasse, qui est syndic pour la gang de Lacasse ici en Abitibi-Témiscamingue, qui va venir. Donc, nous jaser chaque jeudi à cette heure-ci. Donc, il va venir pour la gang de Lacasse et associé à un syndic autorisé en insolvabilité. Justement, qu'est-ce que ça mange en hiver, cette affaire-là? Il va tout nous expliquer ça au retour dans les prochaines. Il y aura de la bonne musique également. Shine Down Young Again au détour de ceci.

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0: se reparle, entre autres, de ce qui se passe sur les routes. Hein. Souvent, n'hésitez jamais à nous texter. Saint-Mathieu-d'Aricana, il y a eu un accident grave. La route qui est fermée, on dit possiblement mortelle. Là. On ira aux sources au niveau des autorités. Mais route fermée, donc passé Saint-Mathieu-d'Aricana, la route qui est barrée. Merci à Marc-André qui nous a texté ça tantôt. Sinon, n'hésitez jamais par courriel également pour nous dire ce qui se passe sur les routes en Abitibi-Témiscamingue. On vous donne tous les détails aux Infos Arsenal Média aussi de tout ce qui se passe également ailleurs dans l'actualité en Abitibi-Témiscamingue. Ce qui se passe aussi avec les foreurs, les huskies, ailleurs dans le sport. Détails de la météo et une grosse tune qui punch signé Nirvana dans quelques minutes.
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2: Bon jeudi, ici Caroline Beauregard. CAA Québec et l'Association des professionnels du dépannage du Québec lancent une campagne afin de sensibiliser les Québécois sur l'importance du corridor de sécurité de leurs patrouilleurs et patrouilleuses. Ils indiquent que bien que la majorité des automobilistes ralentissent lorsqu'ils voient un véhicule de police ou un véhicule d'urgence, il n'en est pas le même comportement lorsqu'il vient de croiser une dépanneuse. La Cour suprême du Canada examinera un appel concernant l'interdiction des plastiques à usage unique imposé par Ottawa. En 2023, la Cour fédérale avait statué qu'Ottawa avait outrepassé ses pouvoirs en classant tous les articles en plastique manufacturé comme étant toxiques. Toutefois, en janvier, la Cour d'appel fédérale a infirmé cette décision, permettant ainsi au gouvernement fédéral de maintenir cette interdiction. Ottawa a interdit la fabrication et l'importation de 6 catégories de plastique à usage unique, notamment les pailles et les sacs d'épicerie. Un nouveau sondage indique que 76% des Canadiens seraient en faveur de l'imposition d'une taxe sur les surprofits des pétrolières si celle-ci servait à réduire le coût de la vie. L'organisme Climate Caucus souligne que l'appui envers une telle taxe est en hausse puisqu'un coup de sonde similaire le plaçait à 66% en juin. Le soutien à cette mesure est le plus faible en Alberta, où il se situe à 73 %. Au Québec, il est équivalent à la moyenne nationale, soit 76 %. Selon Climate Caucus, une taxe sur les surprofits des pétrolières générerait des milliards de dollars de recettes. Julie Brassard a été nommée directrice générale de la zone d'innovation minière à Rouyn-Noranda. C'était vos actualités. 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
3: Ce sera un gros week-end pour nos deux équipes de la LHJMQ. D'abord, les Foreurs. Hey, garde, ça en parle du premier rang. Dans la LHJMQ hier, grosse victoire à Charlottetown. Ça a manqué ça, 10-0. Philippe Veilleux dans les meilleurs marqueurs de la LHJMQ. C'est impressionnant. C'est 8 buts, 15 passes. 23 points pour Veilleux depuis le début de la saison. On sait que les Foreurs, donc, qui sont en action dans les Maritimes, ça se poursuit. Tout ça, là, donc, ça va être demain soir à Halifax, les prochains matchs. Puis après ça, Moncton samedi et on termine ça dimanche du côté de Saint John contre les Sea Dogs, qui est un autre gros club des Maritimes. Donc on va voir combien de points on va pouvoir récolter dans ce voyage dans les Maritimes. Pendant ce temps-là, les Huskies qui étaient dans les Maritimes la semaine passée sont revenus maintenant à l'Abitibi pour recevoir demain à l'Arena Glencore l'Armada de Blainville-Boisbriand. C'est sur le coup de 19h. L'Armada qui en arrache un peu en ce début de saison. On va jouer deux matchs contre l'équipe de la région de Montréal. Donc 16h demain, samedi plutôt, pour ce qui est du deuxième match contre l'Armada. Pour ce qui est du Canadien de Montréal, là, on se pose beaucoup de questions encore. On relance le débat, hein, le maudit débat sur les gardiens. On va voir ça. Et il y en a qui performent très, très bien chez les attaquants, mais là, hier, le premier trio encore qui en a arraché, même si Suzuki a marqué, mais en fin de match, on pointait du doigt de bêche sur cette défaite à Washington. On a l'occasion d'en reparler en long et en large d'ici le match de samedi contre Buffalo, et on resalue toute la belle gang du club le Blizzard, l'équipe masculine U17 de soccer de la Vallée de l'Or, qui a eu toute une saison et terminé ça avec la triple couronne cette fois-ci le week-end dernier à Sherbrooke contre la Coupe interrégionale de soccer Québec. Belle victoire notamment. Puis en plus, il y avait eu le premier rang au niveau de la saison régulière et des séries éliminatoires. Fait que toute une saison pour eux autres. Bravo à toute la gang. Sinon, côté météo maintenant, ce qu'on aura dans les prochaines heures, c'est profiter là, des dernières petites bout de soleil qu'on a parce que la pluie va s'installer à partir de la nuit prochaine, +2. Demain encore, mélanger de la bruine en journée. Demain, ça sera venteux. Max de +4 pour demain avec de la pluie pas mal toute la journée. Retour du soleil seulement pour dimanche parce que samedi, ça sera également nuageux.
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1: Ah, ceux-là qui disent « on parle pas de Noël avant l'Halloween ». Ben là, changez pas de poste, mais je parle juste d'un concert qui s'en vient. Je parle pas d'achat de cadeaux ou peu importe, mais quelque chose qui a été annoncé dans les dernières heures, c'est un concert qui s'en vient. Donc, à la cathédrale, en plus, donc ça va être le fun, donc à la cathédrale d'Amos, 19 décembre, on a annoncé ça pour la Fondation L'Héritage, des artistes d'ici qui vont être sur scène. Ça va être animé par Véronique Lemay, donc sous le thème Noël à la cathédrale. Direction artistique qui a été confiée à Kim Blanchette. Guétan Roberge va être à la direction musicale. Donc, répertoire d'un peu de chansons populaire de mélodie de Noël, comme on fait annuellement. Donc, retrouver des artistes de chez nous qui vont nous faire des classiques du temps des fêtes. Donc, c'est pour votre emplacement de siège, c'est là que ça se passe. Donc, c'est la même formule que l'année passée. Plusieurs voix locales qui s'étaient réunies sur scène. Donc, on répète ça, ça avait bien été. Et on sait que c'est un spectacle qui s'est retrouvé, on le sait, en nomination dans la catégorie coup de cœur au gala les Staya de la MRC d'Abitibi. Donc, si vous voulez aller voir ça, c'est sur Ticket Access ou les liens sur la gang de, notamment de la Fondation de l'Héritage sur les réseaux sociaux. Alors, je salue toute la gang, là, entre autres, Ghislain Roy qui est le président de la Fondation. On veut amasser de l'argent comme ça. Succès de l'an dernier, on veut le maintenir. Un concert qui est différent, inspiré de l'année passée, mais différent quand même pour cette année dans le choix de certaines chansons et dans la mise en scène également. Donc, salutations si vous cherchez déjà des causes à appuyer durant le temps des fêtes, ben ça peut être une bonne façon. Sinon, ben continuez de nous envoyer des textos ou courriels pour les choses à mentionner aussi, ce qui se passe peut-être en fin de semaine. Pour vous autres, de votre côté, ça me fait un plaisir d'en parler. Vilain Pingouin s'en vient à un de ses classiques de 90 après Blue Ridge Band et Loving You is Easy. 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

0: Les bris de service en accouchement à la SAR qui ont commencé ce matin. Mais pourquoi? Est-ce qu'on va régler la situation? Est-ce qu'on y travaille à des solutions? La réponse est oui. Pour nous en jaser de tout cette problématique-là, où est-ce qu'on s'en va avec ça? Ben, on va poser nos questions à Caroline Beauregard, qui est notre journaliste du Mont Abitibi.ca et qui va venir nous en jaser de cette situation-là dans les prochaines minutes après les détails de la météo et Dasha et Austin dans votre retour du jeudi.
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8: Le beau temps qu'on a eu quand même aujourd'hui, j'espère que vous en avez profité. Une belle journée d'automne en Abitibi-Témiscamingue. Ce sera de l'ennuagement et de la pluie qui va suivre au cours de la nuit prochaine. Un minimum de 2. On aura de la pluie qui va se mélanger à de la bruine en cours de journée de demain. Ce sera venteux par moment, max de 4. Et on prévoit peut-être des petits flocons de neige dans la nuit de demain à samedi. Retour des nuages. Puis là, dimanche, on va être super beau, mais frais pour la balance du week-end également en Abitibi-Témiscamingue. Présentement, on est autour de 8 degrés.
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0: Vous avez vu ça dans nos différents bulletins des infos Arsenal Média cette semaine, ce bris de service qu'il y a depuis ce matin au niveau des accouchements à la SAN. C'est pas la première fois que vous attendez ça, hein, des bris de service. Ça veut dire qu'il n'y a pas assez de médecins pour accoucher, mais on peut faire quand même les accouchements. C'est juste que les gens sont redirigés vers Amos et Rouen. Pour nous en parler, j'ai dit, ben moi je connais le dossier, j'ai lu ça, mais qui d'autre que notre journaliste Caroline Beauregard qui est de mieux placée chez nous pour nous en jaser en cette fin d'après-midi. Comment ça va, Caroline?
1: Ça va bien, toi?
0: Ben oui, merci de prendre le temps. Justement, ce dossier-là, c'est pas la première fois qu'on entend parler d'un truc du genre, mais peut-être nous parler du plus récent bris de service qui est à la SAR. Donc, ça a commencé ce matin, c'est bien ça?
1: Oui, exact. Ça a commencé à 8 heures ce matin, puis ça se poursuit jusqu'au 18 octobre à 20 heures. C'est en raison d'un manque de médecins accoucheurs. Les femmes enceintes peuvent toujours se déplacer si nécessaire pour une évaluation, mais si elles sont en travail actif, elles seront redirigées, comme tu l'as mentionné, vers Rouyn-Noranda ou Amos.
0: Quand même,
1: toutefois,
0: hein?
1: Les accouchements d'urgence peuvent se faire.
0: Ah, OK. OK, ça, c'est quand même une notion que j'avais pas entendue, là. OK, fait que, donc, si, mettons, le travail est vraiment déjà commencé, il y a pratiquement eu accouchement, mettons, dans le taxi ou dans l'auto, ben là, on va le faire à la SAR. C'est ça que je comprends.
1: Exact. Il y a des gynécologues ou des infirmières qui peuvent accompagner la patiente pour l'accouchement d'urgence uniquement.
0: Puis là, je lisais à certains endroits où on parlait de la moitié des effectifs qui manquaient actuellement. Fait que là, qu'est-ce qu'on peut faire pour remédier à cette situation-là? Parce que c'est pas la première fois qu'on entend parler de bris de service au niveau de l'accouchement. Il y en a eu d'autres ailleurs en Abitibi-Témiscamingue dans les derniers mois.
1: Exact. En ce moment, il y a un processus de recrutement actif notamment au niveau de la SAR. Le docteur François Aumont, dans le fond, m'a mentionné qu'ils ont fait la demande pour avoir des médecins de remplacement, mais ils n'ont toujours pas encore trouvé de médecins disponibles. Mm-hmm. Il y en a notamment à Ville-Marie et à Val-d'Or aussi des médecins de remplacement qui sont là, qui remplacent, qui un petit peu bouche-trou, si je peux dire comme ça. Mm-hmm. Donc, à la SAR, c'est un petit peu... Le processus est actif, mais ils n'ont pas encore trouvé. Donc, comme 2 médecins sur 4 sont absents, c'est ce qui explique le bris de service.
0: C'est ça, parce que, justement, vu qu'il y en a moins, ben quand il en manque la moitié, ça paraît encore plus quand il n'y a pas beaucoup d'effectifs déjà dans la région qui est capable d'accoucher. Puis à Ville-Marie, tu l'as mentionné, Caroline, il y a eu d'autres... il y a eu un moment donné, dans l'été, ça a été carrément fermé pendant plusieurs journées, plusieurs semaines. Il y a eu les redirections aussi du côté de Val-d'Or. Fait que là, le but, c'est d'en embaucher à travers tout centre du santé Abitibi-Témiscamingue, là, Santé Québec Abitibi-Témiscamingue, toute la région, pas juste à la Sarge, si je comprends bien, là.
1: Exact.
0: OK. Fait que donc là, l'objectif, c'est de faire ça le plus rapidement possible. Donc, c'est d'aller peut-être chercher des jeunes médecins ou peu importe. Alors, si vous connaissez des médecins qui veulent... Non, mais c'est ça la problématique, Caroline. On en voit partout, hein, des manques de personnel dans le réseau de la santé. C'est pas mal ça là qui manque. C'est ça le nerf de la guerre. Fait que, est-ce qu'on est confiant, peut-être, du côté de Santé Québec, de régler la situation? Parce que c'est quand même 4 jours sans accouchement à la SAR, là.
1: Confiant, je pourrais pas confirmer
0: ça.
1: Je pourrais pas dire ça, mais je sais que sont en processus de recrutement, comme je l'ai mentionné. Donc, mm-hmm. C'est vraiment un bris de service puisque les médecins de garde pouvaient pas vraiment allonger plus longtemps que ça leur semaine. Mais d'ici le 18 octobre 20h, ça devrait

0: devrait reprendre le service.
1: C'est ça, c'est dimanche soir pour ceux qui suivent pas les dates, là. Donc c'était depuis ce matin jusqu'à dimanche soir, puis on le mentionne, c'est pour quelques jours seulement. Le but, justement, c'est pas aussi de mettre la sécurité en péril, c'est parce que si quelqu'un a déjà fait, je sais pas moi, un double chiffre de 16 heures, mais là, c'est ça qui devient problématique, hein. C'est, tu le mentionnais, c'est côté sécurité aussi, on peut pas en surdemander aux médecins qui sont présents là, du côté de la SARD déjà. Fait qu'en espérant que ça va se régler rapidement, donc on va surveiller le dossier, bien évidemment. Sinon, ben, je pense qu'on va se reparler. Là, il y a eu assermentation des députés péquistes cet après-midi. Fait qu'on devrait se reparler la semaine prochaine, Caroline. Possiblement, peut-être avec un nouveau ministre régional. Qui sait? Fait qu'on va peut-être se reparler de ce dossier-là ou bien d'autres choses. Continue de faire de l'excellent travail sur le mont-abitibi.ca. On te suit quotidiennement, ma chère. Merci beaucoup pour ton temps.
0: Merci à toi. Bonne fin de journée.
1: À la prochaine. Et nous, on poursuit notre trafic avec le maire de musique ici à Oahu, jeudi.

0: Le dossier d'Alexandre Carrier qui retient l'attention sur le arsenalsport.ca. Régent Tremblay dit qu'il ne faut pas le niaiser chez le Canadien et nous donne son opinion sur son excellente chronique du jour. Et nous, ben, on va écouter toujours le meilleur de la musique avec Good Charlotte et Yellow Card à venir.
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1: Faut pas niaiser le clan Alexandre Carrier et surtout pas aussi la docteure Alicia Lessard, selon Régent Tremblay. Donc, c'est le titre de la chronique qui apparaît chaque matin 6h sur la arsenalsport.ca. On voit, là, il y a des bonnes stats, oui, mais depuis décembre 2024, on sait que la figure de la défensive va changer à l'arrivée de Carrier, qu'on le rappelle, on l'a eu contre Justin Byron. Quel vol de Kent Hughes! Première année de son contrat, il a disputé tout ça, va devenir joueur autonome d'ailleurs en juillet prochain. Il pourrait jouer n'importe où dans la ligue, fait que faut le convaincre de rester avec l'équipe, faut pas niaiser. Pas de niaisage, on le signe, selon Régent Tremblay. Allez lire sa chronique, là. C'est le fun à lire ça chaque jour, c'est léger, comme Régent Tremblay, c'est si bien le faire. Il l'a fait longtemps dans sa carrière, à l'écrit, mais là, il le fait à l'écrit, mais sur notre plateforme du arsenalsport.ca en tout temps. Sinon, ben, il se retrouve plein d'affaires, des liens vers nos podcasts, des statistiques de hockey, des pools. Vraiment, là, c'est vraiment bien fait. Arsenalsport.ca à mettre dans vos favoris de votre petite tournée là, de sites sportifs chaque jour comme ça. Ça s'en vient, là, la game avec Oli FX dans les prochaines où on parlera de hockey justement, mais d'ici là, une des grosses tunes de la dernière année en français ici au Québec. Jeff Posé, emmêlé dans ses cheveux, dans votre retour du jeudi à haut.

Vraiment, toujours un plaisir d'avoir passé ma semaine avec vous autres. C'était une semaine en plus de 3 jours, assez rapide. On va se retrouver lundi, demain matin dans les 100 000 matins. Et d'ici là, ben les gars, justement, vont être là dans le reste du show. Max, Fred, Gilbert va être là pour analyser ce qui se passe côté LNH et CH demain dans le segment La Game à 7h05, 7h10. Toujours disponible les meilleurs moments sur le rattrapage du haut-abitibi.ca. Et nous, on va se retrouver demain dans les 100 000 matins. Sinon, on se retrouve lundi. Je vous souhaite un bon week-end avec Z le week-end dès 10h, samedi et dimanche aussi. Essayez ça. Vous allez voir, vous ne serez pas déçus. Bon jeudi soir à haut.

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5: Bon jeudi soir, ici Caroline Beauregard. Julie Brassard a été nommée directrice générale de la zone d'innovation minière à Rouyn-Noranda. Madame Brassard aura pour mandat d'accélérer le déploiement des chantiers de la ZIM sur le territoire. Officialisée il y a 6 mois lors d'une annonce du gouvernement du Québec, la zone d'innovation minière à Rouyn-Noranda est la 5e zone d'innovation de la province. La campagne de vaccination contre la grippe est lancée à travers la province. Depuis mardi, les Québécois peuvent prendre rendez-vous et le plus tôt sera le mieux car la saison de grippe s'annonce hâtive. Les tendances observées laissent envisager une saison de la grippe plus précoce cette année. Le pourcentage de positivité des tests pour l'influenza est de 2,7%, une tendance hebdomadaire à la hausse. C'était vos actualités. 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
3: C'est la game. Bon jeudi tout le monde. Olivier Paiement et FX Bénard avec vous pour la prochaine heure. Merci d'être à l'écoute. Peu importe où vous êtes, peu importe de où vous nous écoutez, partout sur le réseau BPM Sport et partout sur le réseau O, sur les applications mobiles de radio. Celle de BPM Sport, d'ailleurs, devrait être disponible très bientôt. Et bien évidemment, sur notre diffusion en direct sur YouTube. Comment ça va, FX?
4: Je suis en pleine forme, mon cher Oli.
3: J'aime ça.
4: Toute une journée aujourd'hui. C'est un jeudi spécial. Des mésaventures à gauche, à droite.
3: Ah, t'en as vécu des affaires.
4: Ah, ouais, j'en ai vécu des affaires, mais ça va bien. Oui, lendemain défaite pour le Canadien, mais pas grave quand même. Il y a plusieurs sujets chauds à discuter concernant le CH.
3: Oui, plusieurs sujets très chauds à discuter, dont bien évidemment cette situation des gardiens de but qui fait jaser encore une fois parce que Jakub Debeš qui n'a rien fait hier pour rassurer les différentes inquiétudes qu'on avait à son endroit. Alors je veux qu'on se penche sur ce dossier-là. Là. Qu'est-ce qui se passe avec Debeš? Qu'est-ce qu'on fait avec lui? Est-ce que le Canadien a peut-être signé Debeš un petit peu trop tôt?
4: Tu penses
3: qu'on commence à regretter cette signature de Jakub Debeš? On va se poser ces questions-là et on va y répondre d'entrée de jeu. Vers 18h30, je veux qu'on revienne sur les moments forts de la journée à BPM Sport parce que ça a brassé sur nos ondes. Gilbert a un message à envoyer aux Capitals de Washington. Là, il est tanné de voir les joueurs du Canadien se faire ramasser. Fait que dans le vocabulaire très coloré à Gilbert qu'on aime bien, il a laissé savoir sa façon de penser. On va réagir à ça et aussi un débat intéressant que Georges et Gonzo ont eu aujourd'hui. C'est qui le meilleur joueur du Canadien? Oui, Nick Suzuki a fait 100 quelques points l'an passé. Oui, Nick Suzuki était sur l'équipe Canada, a terminé quoi, 5e au Hart. Mais c'est-tu vraiment lui le meilleur joueur du Canadien en ce moment? Parce qu'il y a un certain Lane Hudson là, qui continue de connaître un début de saison exceptionnel encore une fois hier. C'était probablement le meilleur joueur sur la patinoire pour le Canadien de Montréal. Vers 18h45, je veux qu'on regarde ce qui se passe à travers la Ligue nationale de hockey. Une nouvelle destination potentielle pour Connor Hellebuyck et ça m'a beaucoup surpris quand j'ai vu ça passer, mais leur DG étudierait cette situation-là de près. On connaît maintenant aussi le retour que les Red Wings espèrent pour Dylan Larkin. On sait que le Canadien a déjà une offre essentiellement de prêt, de régler avec les Red Wings. Donc, à quoi ça pourrait ressembler, cette fameuse offre-là du Canadien? Bien, on va essayer de deviner ça un petit peu plus tard. Et on va mettre la table pour les différents affrontements de ce gros jeudi soir. 11 matchs quand même à travers la Ligue nationale de hockey. Mais bon, avant, défaite de 5-4 du Canadien de Montréal face aux Capitals de Washington hier. Puis, encore une fois, à 5-5, le Canadien qui a, je dirais, dominé son adversaire. Mais malheureusement, tu t'en tires pas avec une victoire. Puis je dirais que ça fait 4 matchs que c'est comme ça pour le Canadien. À tes 4 derniers matchs, t'as mieux joué que l'autre équipe, mais t'as juste une fiche de 2-2. Et là, si on regarde la saison du Canadien sur son ensemble, l'équipe joue pour 500. 3-3-1. On n'a pas le choix d'être un petit peu déçu par la tournure des événements.
4: On n'a pas le choix, Ali. Puis tu fais bien de le mentionner, oui. T'as dominé l'adversaire à 5-5 dans les 4 derniers matchs. Tu t'en sors avec 2 victoires là-dedans. Mais 2 victoires à l'arraché aussi, en tir de barrage, où ça aurait pu virer
3: t'as
4: de
3: raison.
4: L'autre côté.
3: Mais alors, t'as vraiment raison.
4: Et pourtant,
3: t'aurais pu te retrouver donc aucune victoire, 4 défaites. Là.
4: Et pourtant, t'as la meilleure équipe sur la patinoire sur 60 minutes en termes de constance.
3: Ouais.
4: Mais c'est difficile d'aller chercher des victoires. Puis le Canadien est bien heureux avec ses deux victoires en tir de barrage, mais ça pourrait être l'inverse. Et là, on dirait quoi aujourd'hui? On parlerait pas juste de Jakub Debeche, on parlerait possiblement
3: non,
4: pas juste de
3: on parlerait d'un début de saison catastrophique.
4: Catastrophique pour le Canadien. Alors, tu sais, je comprends, il y a des blessés à l'interne, c'est plus complexe.
3: C'est ouais, mais c'est pas une excuse, ça. Parce que tu regardes, les Capitals, eux aussi, avaient des blessés. Pour moi, c'était des blessés plus importants pour le Canadien quand même, parce que Madison, c'est un joueur plus important que Matt Roy. Demidov, Dubois, ben...
4: Ils ont leur rôle.
3: Ils ont chacun leur rôle. Là. Regarde, peut-être à plus long terme, Demidov va avoir une plus belle carrière, mais en date d'aujourd'hui, peut-être que ce sont des joueurs qui on peut s'attendre à une production similaire. Mais
4: et devant le filet, je veux dire, les Capitals avaient Charlie Lindgren.
3: C'est ça.
4: Et non, Logan Thompson.
3: Alors que le Canadien avait en théorie son gardien numéro 1, quoique c'est peut-être moins le cas, on va y revenir là, dans un instant. T'as pas le choix d'être déçu. Après ça, tu sais, le match d'hier, là, tu joues ce match-là 100 fois... Puis je suis convaincu que le Canadien le gagne 60 fois au minimum sur 100 parce que t'as mieux joué. Mais t'as tout le temps cette petite période de flottement-là. Puis ça a été la même chose contre Buffalo l'autre soir où l'équipe a généralement dominé. Mais un petit 10 minutes au début de la troisième période où ça roule un petit peu moins bien. Puis là, hop, tu te retrouves à tirer de l'arrière. C'est décevant. C'est pas catastrophique parce qu'il y en a qui font bien. Il y en a qui font un petit peu moins bien. Mais c'est quelque chose qu'on va devoir remédier rapidement parce que écoute, ça fait 7 matchs. Éventuellement, on va arriver en novembre. Tu peux pas jouer pour 500 pour les 2-3 prochaines semaines.
4: Ouais, puis le Canadien joue mieux défensivement que lors du début de la saison, mais pourtant, c'est parmi les équipes qui ont accordé le plus de buts dans la Ligue nationale. Alors ça, c'est inquiétant.
3: Et pourtant, deuxième plus de buts accordés dans l'Est.
4: Et pourtant, tu joues bien à 5 contre 5. Mais là, des avantages numériques, un match, ça va bien. Un match, est catastrophique. Puis hier, c'est la deuxième vague du jeu de puissance des Capitals qui te fait mal. C'est même pas la première, là.
3: Non.
4: C'est la deuxième. T'encaisses un but aussi alors que t'es en avantage numérique. Ça aussi, t'encaisses.
3: Ça fait mal.
4: Ça fait mal. Alors, les unités spéciales aussi, c'est problématique en ce début de saison. Puis on en parlait tantôt dans le tailgate. Mais t'espères toujours combiner là, que l'avantage numérique et le désavantage numérique va te donner en haut 100%. De 100%. Exactement. Là, en ce moment, t'es pas là du tout. T'es même pas à 90%. Et ça, pour moi, c'est inquiétant. Le Canadien, l'an dernier, avait le 10e meilleur jeu de puissance de la LNH. Et là, pour l'instant, on se ramasse dans les bas-fonds du classement. Je pense qu'on est 25e. Je sais que c'est tôt, je sais que c'est juste 7 matchs, mais il y a quand même des éléments sur lesquels les Canadiens travaillent depuis quelque temps qui doivent continuer de s'améliorer parce que t'as les éléments pour produire un avantage numérique. Tu les as,
3: mais
4: les talents.
3: Oui, t'as le talent,
4: t'as Nick Suzuki, t'as Juraj Slafkovský. Bon, il s'est pas présenté en ce début de saison, mais il est là quand même. Tu devrais être en mesure d'aller chercher plus de buts importants en avantage numérique et tu le fais pas.
3: Là, en théorie, la bonne nouvelle, c'est que ton calendrier devrait être un peu plus facile dans la prochaine semaine. C'est les Sabres, encore une fois, samedi. Le Canadien a montré, là, l'échantillon est assez gros, même sur une série de 7 matchs, que c'est une meilleure équipe que les Sabres de Buffalo. Ensuite, la semaine prochaine, mardi, c'est les Sharks de San Jose qui sont en ville. Et après ça, le Canadien qui part sur un quand même assez long voyage dans l'Ouest. Les Blackhawks qui connaissent un début de saison assez difficile. Dimanche prochain, c'est la classique héritage, les Jets de Winnipeg. Ouais. Je sais que les Jets connaissent un bon début, sont surprenants. Mais quand même, et par la suite, t'as les Blues de Saint-Louis, les Stars de Dallas aussi. Fait que c'est un voyage de 4 matchs sur la route. Mais pour moi, ce qui a fait la différence hier, contrairement peut-être aux 2 matchs précédents que t'as été capable d'aller chercher en tir de barrage, c'est que là, ton gardien n'a pas été capable de faire les arrêts pour te garder dans le match.
4: Ouais,
3: alors
4: à
3: que
4: un moment clé.
3: À un moment clé. Alors que c'était serré, alors que tu avais besoin de 2 arrêts pour garder le pointage égal ou pour faire en sorte qu'à la place de perdre par 2, tu perdes juste par 1, Debeche n'a pas fait les arrêts. Pour moi, il y a 2 buts qui sont clairs qu'il aurait dû les arrêter. Le premier d'Alex Tuch sur le 2 contre 1 où la vue de Debeche n'était pas voilée. C'était pas un tir qui était particulièrement dangereux, contrairement peut-être à celui de Kyrou, là, qui est tout un release, Kyrou sur le premier but du match, et celui de Justin Hall. OK, peut-être que la dévié, peu importe, mais ça reste que Debeche a touché à la rondelle.
4: Elle n'a pas dévié, Oli. Moi, c'est but-là qui fait mal.
3: La rondelle, elle flotte.
4: T'es dans un moment critique du match. T'es en début de troisième. Le pointage est égal 3-3. T'as été la meilleure équipe sur la patinoire pendant 40 minutes. T'arrives en troisième, en début de troisième période et t'encaisses ce but-là, alors que la rondelle ne dévie pas sur le bâton d'Alex Ovechkin.
3: Puis je suis désolé, mais avec ce que Fowler nous avait montré dans les matchs précédents, il aurait fait fort probablement l'arrêt là-dessus. Puis j'aimerais même dire que sur le but d'Ivan Miroshnichenko, je sais qu'elle a dévié, mais Debeche était déporté là-dessus. Fowler, c'est tout le contraire. Tout le temps en bonne position, tout le temps square devant son filet. Jamais brouillon. Je dis pas qu'il aurait fait l'arrêt. Mais ça aurait été un résultat différent. Et pour moi, avec Jacob Fowler devant le filet hier, avec ce qu'il a démontré dans ses trois départs jusqu'à maintenant cette saison, tu gagnes le match. Je veux qu'on aille justement à l'entendre, là, Jakob de Besch, qui a parlé de sa performance. Il sait qu'il doit être meilleur. Voici ce qu'il avait à dire.
5: Oh, I mean, it's my job to, you know, to be ready. It's just, I feel like I didn't really get any momentum to the guys, so we're just chasing the game, and I need to be better as a teammate, as a goalie, and it sucks right now, yeah.
4: Ouais.
3: Il dit, c'est mon travail d'être prêt. J'ai pas été capable d'aller chercher le momentum pour les gars, puis il termine en disant, je dois être meilleur. Il doit être effectivement meilleur, Jakob de Besch, parce que là, ça reste un début de saison décevant pour lui. 3 matchs sur 4 et où il a joué en deçà des attentes. Puis je suis pas prêt à y enlever son étiquette de gardien numéro 1 encore pour le moment. Parce que regarde, ça reste qu'il t'a amené dans le carré d'as l'an passé. Et sans de Besch qui goal de façon exceptionnelle à partir de, disons, la date limite des échanges jusqu'au printemps, le Canadien n'a pas une saison aussi impressionnante.
4: Moi, je te dis, Ali, il y en a plus de numéro 1.
3: Non?
4: Il n'y a plus de gardien numéro un. En ce moment, la stratégie, c'est d'y aller au jour le jour. Tu as rappelé un gars comme Jacob Fowler, alors que Samuel Montembeau s'est blessé. Devant le filet du Canadien, je comprends qu'il y a des matchs où il a encaissé, notamment contre Nashville, mais en même temps, il y a beaucoup de déviations là-dedans. Puis là, je sais que ça prend et en laisser avec le pourcentage d'efficacité, mais regarde bien ça. Depuis le début de la saison, Jacob Fowler, 3 matchs, 906. Jakub de Besch, 842 en 4 matchs devant le filet du Canadien.
3: 842.
4: Je sais que la norme a diminué dans la Ligue nationale mais 842, c'est pas ça. Et on aurait été les premiers à critiquer Samuel Montembeau la saison dernière après quelques matchs en début de saison avec un pourcentage d'efficacité égal à celui de la Coupe de Besch. Pour moi, t'es dans une situation en ce moment, surtout en sachant que inévitablement Fowler risque d'être ton numéro un à long terme. T'as pas le choix de dire qu'à l'heure où on se parle, le gardien qui obtient le filet, c'est lui qui est allé chercher la victoire et c'est lui qui a bien performé dans le match d'avant.
3: Oui.
4: Pour moi, t'es rendu à un point, puis je sais que c'est tôt durant la saison, mais de Besch n'est pas numéro un depuis longtemps à Montréal. Il l'a été en séries éliminatoires l'an dernier et en fin de saison. Il n'y a pas d'étiquette en ce début d'année. Et le gardien qui te donne le plus de chances de gagner sera devant le filet. T'arrives dans une année où tu dois encore une fois participer aux séries éliminatoires. T'as pas le choix. C'est la courbe de progression du Canadien. Le Canadien est actif, Oli, pour tenter de s'améliorer, aller chercher des éléments importants autant en attaque qu'en défense, mais surtout en attaque. Tu sais, on la connaît, la situation du Canadien. Kent Hughes qui est très agressif. On lit ça un peu partout, de la part des insiders. Il faut que tu gagnes des matchs. Et pour le moment, je pense que la stratégie de Martin Saint-Louis, du coaching staff, ça va être d'y aller avec le gardien qui donne le plus de chances de gagner.
3: Ben,
4: c'est pour ça que
3: samedi,
4: Fowler...
3: je suis désolé, c'est Fowler.
4: Ben, c'est pour ça qu'il sera devant le filet samedi.
3: Puis ici, il fait un travail décent, comme ce qu'il a démontré jusqu'à présent. Ça va être lui mardi contre les Sharks de San Jose. Je vais regarder, par exemple, les statistiques avancées qui sont disponibles sur notre site web arsenalsport.ca. Les buts sauvés attendus. La shot, t'aurais-tu dû l'arrêter ou est-ce que t'aurais pas dû l'arrêter, selon les différentes probabilités? Ben, à travers tous les gardiens de la Ligue nationale, en ce moment, de Besch, c'est le 4e pire, -7.4.
4: Eh non, ça, c'est après 4 matchs.
3: En 4 matchs, ça veut dire qu'il donne presque 2 mauvais buts par match.
4: Exact. Rappelle-toi, il y a 2 ans, quand le Canadien s'était qualifié en série sur la peau des fesses, le dernier match de la saison, Montembeau avait pas un gros pourcentage d'efficacité nécessairement, mais il faisait partie des meilleurs gardiens de but dans cette catégorie-là.
3: Oui.
4: Alors, c'est-à-dire qu'il te sauvait des buts par rencontre. Alors, et là, tu vois, c'est complètement le contraire pour Jakub de Besch en ce début de saison.
3: Et si on regarde les meilleurs de la Ligue nationale, ben c'est assez logique. C'est ceux dont on parle, puis qu'on dit que ils sont vraiment bons pour commencer l'année. Linus Ullmark à Ottawa, Jesper Wallstedt avec le Wild du Minnesota, Jake Ottinger, Jeremy Swayman, Ilya Sorokin, Dylan Garand. Ça, c'est les 6 premiers.
4: As-tu les statistiques concernant les buts qu'ils ont sauvés depuis le début de la saison?
3: Oui, ben tu regardes Linus Ullmark, par exemple, c'est +4.8.
4: OK.
3: Fait qu'essentiellement, chaque game, là,
4: il te sauve un but,
3: Linus Ullmark. Ouais. Ben, un but, là, ça peut faire la différence entre une victoire et une défaite.
4: Surtout que les résultats du Canadien, dans les 3 derniers matchs, ça se dicte sur un seul but.
3: Ben oui.
4: C'est pas compliqué,
3: c'est
4: là.
3: Ça.
4: C'est un seul
3: hier,
4: but.
3: Hier, t'as perdu 5-4 contre...
4: Les Red Wings, c'est gagné en tir de barrage.
3: Les Red Wings, en tir de barrage. Les Sabres, c'était en tir de barrage. Contre les Hurricanes, ça finit 6-4,
4: filet désert.
3: 6-4, filet désert. Puis contre les Penguins, c'était en prolongation. C'était-tu en prolongation?
4: Prolongation.
3: Ben, c'est ça. Ce sont des matchs très serrés où un tir, un arrêt ou un but, ça peut faire toute la différence. Tout ça, ça survient dans un contexte où, comme je veux le répéter, mais moi, je lance pas la serviette. Dans le cas de Jakub de Besch, je crois encore en lui. Ça reste que, après son parcours impressionnant au printemps dernier, le Canadien lui a consenti un beau contrat. Un très beau contrat. 3 millions de dollars par année pendant 3 saisons.
4: Ouais, ça commence l'an prochain.
3: Ça commence l'an prochain. Fait qu'au moins, tu te dis, regarde, est-ce que pour toi, ce contrat-là est survenu trop tôt?
4: Non, j'achète pas ça par contre. Parce que autant je te dis qu'en ce moment, il y a Coupe de Bêche, je fais pas le travail puis que tu dois y aller au jour le jour, autant. Que s'il arrive un passage à vide, ben Yacoub Debèche pour prendre la pole. Puis comme je te dis, comme il n'y a pas de numéro 1, il s'agit d'une bonne performance pour reprendre confiance et être devant le filet pour les matchs suivants. Je trouve pas que le Canadien ait donné ce contrat-là trop tôt à Yacoub Debèche, surtout que c'est un contrat qui est très abordable, je trouve, dans son cas. Puis Yacoub Debèche a quand même encore une valeur. C'est un contrat qui, je le disais, mais qui est très intéressant. Et pour moi, c'est pas lui. Là, c'est pas parce qu'il y a pas un bon début de saison qu'il faut commencer à penser « Ah, mais tu sais, oui, il y a une valeur plus élevée que Samuel Montembeau. C'est lui qu'on doit transiger parce que sa valeur est plus élevée. » Moi, j'achète pas ça. J'achète la compétition de Dobesh et Fowler pour cette année, pour l'an prochain. Et là, l'an prochain, possiblement qu'à la fin de la saison, tu auras un choix à faire. Mais pour le moment, j'achète pas nécessairement ça de dire qu'on a donné un contrat trop tôt à Yacoub Dobesh.
3: Parce que tu pourrais vraiment faire l'argument qu'en ce moment, disons, si demain matin, il signait un nouveau contrat avec le Canadien, il ne signerait pas pour ça. Mais je pense qu'il est vraiment trop tôt. De toute façon, son nouveau contrat n'a même pas commencé. Fait qu'on peut pas dire qu'il en donne pas pour son argent au Canadien ou peu importe. Fait qu'il est trop tôt par rapport à ça. Mais c'est une question qui va revenir cette année.
4: C'est sûr. Mais c'est pas 4 matchs qui définit
3: la
4: saison.
3: Absolument pas. Il a amplement le temps de se remettre en marche. Puis regarde, je voulais adresser cette question-là dans le deuxième bloc, mais on peut justement en parler maintenant là, parce que bon, je pense que pas mal tout le monde est de l'avis que la stratégie du Canadien pour laquelle on va opter, c'est on garde Fowler, on garde Debèche et Samuel Montembeau, on va essayer de l'échanger. C'est pas mal ce qu'ils essaient de faire depuis le début de la saison. La blessure à Montembeau est venue un peu brouiller les cartes. Mais je vois quand même du monde en ligne dire, suggérer, rendu là, pourquoi est-ce qu'on l'échange pas Debèche? Pourquoi est-ce qu'on profite pas de sa valeur qui est quand même élevée parce qu'on parle d'un jeune gardien de seulement 25 ans, qui est sous contrat à un prix assez raisonnable et qui a montré l'an passé qu'il est capable d'avoir du succès en séries éliminatoires. Je dis pas que je pense ça. Je lance la question. Dans l'optique où on le sait que l'équipe se cherche un deuxième centre, dans l'optique où tu as des besoins en attaque sur ton top 6, est-ce que tu crois à cette théorie-là que ça pourrait justement pas être Debèche qui représente une valeur plus intéressante que Montembeau sur le marché des transactions?
4: Ça dépend toujours de l'offre et de la demande, ça c'est clair. Est-ce que Dobèche intéresserait des équipes qui ont un deuxième joueur de centre? Faut toujours t'évaluer ces situations-là. Tu peux pas dire non à une transaction tant que tu l'as pas devant toi. Mais ça reste quand même, Oli, que tant et aussi longtemps que le Canadien aura pas un numéro un qu'on va pouvoir dire « Bon, ce gars-là, on peut lui faire confiance pour plusieurs années. » Puis je pense que ce gars sera Jacob Fowler, mais il n'y a pas assez d'expérience encore dans la Ligue nationale pour confirmer ça. Alors pour moi, tant aussi longtemps que c'est pas fait, t'échanges pas Yacoub Dobesh.
3: Non.
4: Tu vas avec deux gardiens de but.
3: Non, parce que Montembeau, c'est pas une valeur qui est sûre non plus.
4: Non plus.
3: Puis de toute façon, il devient agent libre à la fin de l'année. Fait que tu vas devoir le signer. Non, non. C'est un tandem Dobesh-Fowler, au minimum, jusqu'à temps que tu re-signes Fowler. Puis après ça, tu te reposeras cette question-là. Mais c'est pas le moment d'abandonner sur Yacoub Dobesh. Peut-être qu'il va voir le filet un peu moins souvent dans les prochaines semaines parce que ben Fowler est plus hot. Puis Dobesh va travailler avec Marco Marciano, tout ça. Mais pour le moment, c'est ça devrait...
4: Pour moi, Olivier,
3: jamais dire jamais, là. Mais exact. Pour moi, c'est pas une théorie vraiment qui a du sens présentement.
4: Je le disais tantôt, mais je vais le répéter. Pour moi, il y a pas beaucoup d'équipes dans la Ligue nationale qui peuvent se vanter de se dire « on a un numéro un ». Et s'il n'y a pas nécessairement une bonne performance, on le ramène dans un match suivant ou peu importe. On n'a pas un tandem de gardien de but. Et ces équipes-là sont des équipes qui ont payé un gardien de but en haut de 8 millions de dollars. Et c'est un gardien qui est identifiable comme numéro un depuis longtemps. Alors, on va les nommer, là, mais les Igor Shesterkin, les Ilya Sorokin, les André Vasilevski, Jake Oettinger peut faire partie de cette catégorie-là aussi. Jeremy Swayman, Linus Ullmark, avec le début de saison qu'il a, on l'avait quand même été chercher chez les Sénateurs parce qu'on l'avait identifié comme un numéro un à qui on donnait des matchs consécutifs. Alors, tant et aussi longtemps que t'es pas en mesure de déterminer que ton numéro un, c'est exactement Jacob Fowler, pour moi, t'échanges pas un gars comme Yacoub Dobesh qui pourrait être ce type de gardien de but-là.
3: Yacoub Dobesh n'est pas le seul à blâmer pour la défaite du Canadien. Hier, ça a été une soirée difficile pour le premier trio. Qu'est-ce qui se passe avec Slav? Qu'est-ce qui se passe avec Cole Caulfield? Qui connaît un début de saison correct, mais on pourrait peut-être s'attendre un petit peu plus de sa part. Ben, on va prendre une pause et dans 2 minutes, on va se pencher sur cette question-là du premier trio du Canadien de Montréal. Est-ce que c'est inquiétant? Est-ce que ce l'est pas? Ça s'en vient dans 2 minutes.
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3: Bon, on a passé du temps à discuter du travail de Jakub Debeche hier, qui était peut-être en deçà des attentes. Mais il y a aussi le premier trio qui a connu une autre soirée un peu plus difficile. Et ça semble être une tendance qui se dessine cette saison chez le Canadien de Montréal. En fait, même si on regarde le pourcentage de buts attendus, depuis le début de l'année chez le Canadien, c'est le 4e meilleur trio. Au premier rang, on a la ligne Anderson-Evans-Bolduc qu'on a vu brièvement.
4: Ouais, en début de saison.
3: Texier-Dano-Bolduc, qui font très bien encore une fois hier. Kreider-Newhook-Anderson, qui en ont marqué 2 hier. Et au 4e rang, Slavkovski-Suzuki-Caulfield. Je ne vais pas critiquer le début de saison de Nick Suzuki, là, parce que ça reste un joueur hyper important pour l'équipe, mais particulièrement dans le cas d'Juraj Slafkovský, c'est décevant d'encore une fois le voir commencer aussi lentement.
4: Puis j'arrive pas à comprendre ça, Lee. Puis
3: surtout qu'on lui a donné ce qu'il voulait.
4: Ouais, exact.
3: Genre,
4: on l'a récompensé sur le premier trio parce que ça allait mal sur le deuxième. Puis on lui a pas enlevé de temps de glace sur le premier jeu puissance non plus.
3: Il était peut-être pas content de commencer sur le deuxième trio, de jouer sur le deuxième trio une fois que Demidov était plus là. Fair. Là, on te donne une chance avec les autres. En braille, là, plus d'efforts, être plus solide sur tes patins, Juraj Slafkovský, il est capable de plus que ça. Sur l'avantage numérique, ça clique pas particulièrement présentement. Il a quand même sa place assurée malgré tout. Il est tout le temps là sur la première vague. Ça va prendre quoi pour que ça décolle, Slav?
4: Je comprends pas moi non plus. Puis c'est même année après année. Tantôt, tu faisais les comparaisons du nombre de points qu'il amassait par mois. Pis c'est vrai qu'habituellement, c'est toujours à la fin de la saison. À partir du mois de février, là, c'est là qu'il décolle. Mais j'aimerais ça avoir un Slav qui est affamé en début de saison puis qui décolle la saison rapidement. Puis je sais qu'on parlait avec Georges tantôt, puis Georges disait « Ah, mais là, tu sais, les gars, ça fait juste 2 ou 3 matchs qu'il a intégré le premier trio et tout ça. »
3: Pas grave, ça fait 4 ans qu'il joue avec eux.
4: C'est ce que je me dis aussi. À un moment donné, ça fait 4 ans que tu joues avec les mêmes gars. Il me semble que c'est pas compliqué côté cohésion, côté chimie de trio.
3: Tu faisais allusion à ces statistiques-là que j'avais données là, mois par mois. Dans le fond, il y a une tendance qui est claire. Octobre, novembre, c'est plus difficile pour Slav. Décembre, janvier, ça commence à décoller. Puis là, rendu février, mars, avril, il est essentiellement un joueur de points par match. Ou si tu regardes juste avant, après la pause du match des Étoiles, avant le match des Étoiles, Slavkovski, c'est 108 points en 205 matchs. À peu près un point ou deux matchs.
4: Ouais.
3: Après la pause du match des Étoiles, c'est 79 points en 84 matchs. C'est le jour et la nuit, mais...
4: Ça n'a aucun sens.
3: Mais c'est pas normal. Tu sais, je le sais pas. Est-ce qu'il arrive moins en forme au camp d'entraînement?
4: Mais
3: est-ce que c'est une
4: pas,
3: question de juste bâtir un rythme que
4: c'est une confiance. T'sais... Est-ce que la confiance n'est pas nécessairement élevée en début de saison?
3: C'est ça.
4: Tu sais, l'an dernier, ce qui l'a fait décoller un peu, Oli, c'est quand on l'a mis directement sur le deuxième trio. C'est ça qui l'a fait décoller la saison dernière. Ouais. Il y avait des bons moments quand même sur le premier, mais dès qu'on l'a mis sur le deuxième trio, on a vu une version différente de Slav, mais une version différente qu'on n'avait jamais vue. Tu sais, les autres saisons, on n'arrête pas de le dire, en deuxième moitié de saison, il est meilleur, oui. Mais l'an dernier, c'est une version de Slav là, qu'on n'avait jamais vue. C'est même toi qui avais fait allusion à l'évolution d'un Pokémon.
3: On
4: exactement.
3: Découvrait les nouvelles facettes de Slav.
4: C'est ça, mais là, ces facettes-là, elles n'ont pas disparu du jour au lendemain. On sait qu'il est capable de nous donner ça. Mais on le voit jamais en début de saison. Et je te dirais que, en ce moment, s'il veut demeurer sur le premier trio, même au retour de certains blessés, ben c'est là qu'il faut qu'il en donne plus.
3: Ben oui, parce que... Sinon, il va juste pas mériter sa place sur le premier trio. Tu peux pas éternellement le garder là, même s'il t'en donne pas pour ton argent. C'est pour ça que moi, quand Demidov et Kapanen vont revenir, il y a même pas de débat. En ce moment, faut que tu remettes Slav avec eux. Parce que premièrement, c'est là où il a connu de très très bons moments l'an passé, puis avec le premier trio aussi, là. Mais c'est l'approche qu'on avait au début de l'année, puis il t'a pas convaincu que tu dois absolument changer ta façon de penser. Si là, c'était tout feu, tout flamme, Slav sur la première ligne, ben, ça sèmerait un petit peu le doute dans nos esprits. On serait comme, mais c'est vrai que c'est vraiment bon avec Caulfield et Suzuki.
4: Exact.
3: C'est pas le cas en ce moment.
4: S'il avait roulé là, dans les derniers matchs, puis on va lui laisser le bénéfice du doute parce qu'il va être là encore pendant un petit moment avant le retour, notamment.

0: presque 8 millions de dollars. C'est un ancien premier choix au total.
1: C'est vrai.
0: Hey, un autre qui un qui va bien par contre en ce moment, c'est Josh Anderson.
1: Ouais, mais là tu fais quoi?
0: C'est ça l'affaire.
1: Hey, lui il va coûter il coûte de plus en plus cher. Hein?
0: Ben, je lisais Darren Dreger qui a donné une entrevue à TSN tantôt. Puis là vous allez me dire oh, Ali, c'est peut-être une tactique de négociation ou quoi que ce soit, mais tu sais ce qu'il disait c'est que Josh Anderson là, si ça continue de même, il connaît son c'est quoi, 4 buts en 7 matchs, Josh Anderson?
1: 6 points en 7 matchs, 4 buts.
0: C'est son meilleur rythme.
1: Ouais. Ben, de points dans la Ligue nationale, parce que sa meilleure saison, ça a été à Columbus, 47.
0: C'est ça. Je vais vous lire ce que Darren Dreger avait à dire, là, c'est sur le site web de RDS. Il est important de noter qu'Anderson est représenté par Darren Ferris. On sait que Darren Ferris aime bien attendre jusqu'au 1er juillet dans le cas de ses joueurs autonomes convoités. Comment est-ce possible de savoir la véritable valeur d'un joueur sans qu'il teste le marché? Dreger a révélé que le directeur général Kent Hughes s'est entretenu avec le camp Anderson avant le début de la saison. Hughes a expliqué à son joueur que la priorité des Canadiens pour l'instant était d'améliorer l'équipe via une transaction et que les négociations avec les joueurs autonomes allaient venir en temps et lieu. Reste que la patience est une stratégie qui pourrait coûter cher à Hughes et qui augmente le risque de voir le nouvel assistant capitaine quitter sous d'autres cieux au terme de la saison 2026-2027. Ultimement, le plan est de mettre sous contrat Josh Anderson. C'est un joueur spécial et l'attaquant de puissance des Canadiens. Je sais que, ben, ça, dans le fond, c'est ce qu'il nous a dit l'autre jour, là. Je sais que Josh Anderson et sa famille aiment l'idée de rester à Montréal et il a connu du succès là-bas.
1: En plus, tu lui donnes un A sur son chandail. Tu lui donnes des responsabilités supplémentaires.
0: C'est pas débattable. Le gars veut être ici. Le Canadien veut le prolonger. Mais Kent Hughes est concentré sur autre chose en ce moment. Puis plus t'attends, plus la valeur d'Anderson, elle augmente, plus il va coûter cher. Parce que oui, il veut rester à Montréal. Puis oui, sa famille est contente ici. Je lance ça de même. Je donne un exemple. Là. Si Josh Anderson, il marque 20 buts puis il finit la saison avec 45-50 points, est-ce qu'il va vraiment signer à rabais pour 4 millions de dollars par année? Non. S'il sait qu'il peut avoir 6,5 sur le marché des joueurs autonomes, parce que c'est la nouvelle réalité.
1: Il y a une équipe qui va lui donner, ça, c'est sûr.
0: Alors, c'est pour ça que je pense que ça s'applique à Anderson, mais ça s'applique aussi à Philippe Dano puis à Alexandre Carrier.
1: Ouais.
0: Faut que tu signes ces joueurs-là le plus rapidement possible.
1: Le plus rapidement possible. Parce qu'il y a aussi un défenseur comme Alex Carrier peut aller chercher pas mal plus sur le marché des joueurs autonomes. Là. Alexandre Carrier, il prend des minutes importantes, il joue en désavantages numériques, c'est un droitier, ça vaut encore plus dans les négos.
0: T'sais, on en parlait l'autre jour, Alexandre Carrier, s'il teste le marché des joueurs autonomes, pourrait signer pour 6 millions de dollars par année. Ouais. C'est la nouvelle réalité de la LNH.
1: 6,5.
0: En ce moment, c'est un petit peu en bas de 4. Si tu le signes maintenant, tu vas... T'sais, c'est la même chose que Madison l'an dernier. Madison a signé pour 6 millions avec le Canadien. Si Madison était devenu joueur autonome, là, il aurait pu avoir 7, 8 millions de dollars. Si Radish a eu quasiment 10, aurait pu avoir ça lui aussi. Là. Bref.
1: Son rôle va peut-être, dans son temps d'utilisation, par contre, est-ce qu'il pourrait aider le Canadien? Puis, en même temps, vous êtes peut-être plusieurs à vouloir que Josh demeure sur le top 6 du Canadien. Mais au retour de Kapanen et Demidov, là, pas juste au retour de Kapanen.
0: Peux-tu vraiment garder Anderson sur ton top 6?
1: Ben, c'est ça, là. Moi, je pense, puis là, moi, je vais de mes théories de ligne, là, parce qu'on verra en temps et lieu, mais pour moi, tu ramènes Kreider sur le premier trio avec Suzuki et Caulfield. Slaff est avec Kapanen et Demidov, parce qu'on ne l'a pas encore vu, ce trio-là, cette saison,
0: non,
1: chez le Canadien. Tu gardes le trio de francophones, tu touches pas à ça. Bolduc, Texier, Dano. Et là, tu te ramasses avec un quatrième trio où t'as l'embarras du choix, là. Parce que là, t'as Josh Anderson, Alex Newhook, Jake Evans. En fait, je pense que ça va être ça, ton quatrième trio.
0: Je suis d'accord avec toi. Puis, si Josh Anderson connaît vraiment une saison si incroyable que ça, il va continuer à performer. On en parlait hors d'onde. Il a marqué 2 superbes buts, là. Tu sais, il est là où ça compte. Bâton sur la glace, dans le slot, puis la rondelle arrive. C'est pas nécessairement comme s'il s'est développé, tu sais, des qualités différentes à son jeu. Il a juste appris à un petit peu mieux se placer. Puis là, je sais qu'il y en a qui en reviennent pas de ce que j'ai dit. 6 millions de dollars peut-être pour Alexandre Carrier. Ben, tu regardes ce qu'un Jake Walman a signé à Edmonton l'an passé. Là. Il a signé un 7x7. Avant que les contrats explosent.
1: Exact.
0: Walman est peut-être un défenseur un peu
1: non,
0: supérieur
1: mais
0: à Carrier.
1: Je trouve
0: mais
1: quand même que c'est un bon parallèle.
0: C'est pas si fou que ça ce que j'avance.
1: C'est, bon,
0: c'est un
1: Jake
0: droitier
1: Walman.
0: En plus. Bref. Tu sais, oui, Carrier, Dano et Anderson, ils veulent rester à Montréal. Tu peux pas les prendre pour acquis non plus. Parce que ça reste des athlètes qui ont une courte durée de leur carrière. Ils vont pas signer pour 1 million de dollars par année.
1: Non, puis ça reste des vétérans aussi dans une équipe qui est déjà très, très jeune.
0: Ouais.
1: Et ça, c'est important. Puis on connaît l'impact d'un Josh Anderson dans ses résumés. On connaît l'impact d'un...

0: un fil d'anneau dans des circonstances similaires. Alexandre Carrier aussi. Il fait partie de tes plus vieux là, dans la brigade défensive. Là. Il y a seulement Mike Madison qui est plus vieux que lui. Là,
1: sur ton quatrième trio, tu m'as dit que tu avais Anderson avec Evans et...
0: Newhook, possiblement. Parce que ça, c'est si je touche pas au trio de
1: qui fonctionne très bien
0: encore une fois hier. Là. Ils vont tellement chercher des minutes importantes en territoire offensif. Ils sont bons pour s'installer en zone ennemie puis aller chercher du temps puis fatiguer les joueurs adverses. Là, par la suite, le Canadien procède à des changements puis l'équipe adverse est embouteillée dans son territoire. T'sais. Puis c'est là que tu as les occasions de marquer puis que des buts qui se marquent par la suite. Ce trio-là est très, très bon et Texier en est pour beaucoup aussi en termes de protection de rondelles.
1: C'est le troisième trio idéal. Mais là, Dak, il était pas dans tes 12, non?
0: Hey, Dak, là. Je te le dis, Ali. Kapanen, s'il est prêt à revenir samedi, c'est pas Winbeck que j'enlève, c'est Kirby Dak.
1: Puis là, il y a Florian Jacquet aussi à travers tout
0: aussi
1: ça.
0: Aussi à travers tout ça.
1: D'ailleurs, là, Florian Jacquet, Oliver Kapanen, on peut ajouter Mike Madison à la liste maintenant. Qu'est-ce qui se passe?
0: C'est bizarre.
1: On a pas de mise à jour.
0: Kapanen est la situation la plus bizarre, je te dirais,
1: parce
0: trois,
1: que ça fait deux semaines qu'il est au jour le jour.
0: Ouais, hein, et on pensait qu'il serait là pour le début de la saison.
1: Ça fait 14 jours, selon mes calculs.
0: Je le sais.
1: Même plus, en fait, parce qu'il n'a pas joué depuis le début de la saison.
0: Non, il avait raté le dernier match préparatoire, mais avant ça, il avait été là.
1: Puis
0: il
1: y a comme le fun d'avoir une petite mise à jour. Là. Juste question de nous rassurer ou peut-être de nous inquiéter, mais avoir des informations par rapport à ça.
0: Mais selon les dernières informations, il était sur la patinoire ce matin.
1: Oui, pour une deuxième journée consécutive.
0: Mais alors, on peut être
1: même Florian Jacquet, on n'a aucune idée de ce qui s'est passé. Là. Mike Madison, on sait, ben là, évidemment, on entendait le deuxième avis médical, mais on ne sait pas non plus. Tu sais, il n'y a pas de séquence.
0: La gravité de la blessure.
1: C'est ça. Parce qu'il n'y a pas une séquence qui a circulé qui est comme ah, c'est clairement là où c'est blessé. Tu sais, Demidov, par exemple, c'est quand il y a eu la rondelle, quand il a bloqué un tir. Mike Madison, c'est dur de mettre le doigt là-dessus.
0: C'est flou.
1: En tout cas, peut-être dans les prochains jours, on va avoir des mises à jour par rapport à tout ça. On va prendre une pause et au retour, il faut écouter le meilleur de la journée à BPM Sport s'abrasser sur nos ondes. Gilbert en avait long à dire sur Tom Wilson et la façon dont les joueurs du Canadien de Montréal ont réagi. Et dans l'arrêt Gonzalez, les gars, ils sont allés dans un débat très intéressant qui a laissé une réponse assez unanime, mais aussi surprenante. On vous explique c'est quoi, puis on va vous donner nos opinions dans deux minutes.
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1: 18h31 dans la game. D'ailleurs, je pensais à ça, là. Si vous êtes un auditeur de O sur une de nos 12 stations O, vous êtes un nouvel auditeur de BPM Sport, écrivez-nous donc au 514-790-0919.
0: On veut vous lire.
1: On veut vous lire, on veut vous saluer. Là. On va faire ça d'ici la fin de l'émission. Fait que si vous êtes un auditeur qui nous écoute sur une des fréquences de haut, ben écrivez-nous puis ça va nous faire plaisir de vous saluer en ondes. Ça a brassé sur les ondes de BPM Sport et pour citer Simon sur YouTube, ça brasse tellement à BPM qu'on devrait peut-être se partir une brasserie.
0: Ouais, je suis bien d'accord.
1: Un jour. Effectivement, on serait des grands fans de cette... brasserie-là, et on salue la Top Net, défunte.
0: Oui,
1: éphémère de BPM Sport. Net. J'ai encore... je me suis gardé une petite canette en soirée.
0: Ah,
1: dans mes décos chez moi. Je pourrais l'amener ici, d'ailleurs.
0: C'est vrai.
1: Sur nos tablettes. En tout cas...
0: Elle n'aura pas duré longtemps.
1: Non. Je pense que la meilleure a été vendue 2 jours. En tout cas. Lane Hutson a encore connu un match exceptionnel hier. Une superbe performance de sa part. Et ça a poussé George et Gonzo à se poser cette question.
16: Est-ce que Lane Hutson est le meilleur joueur du Canadien de Montréal?
17: Ouais.
16: Oui ou non?
17: Ben oui, Gonzo.
16: That's it.
17: Oublie ça.
0: Ouais.
16: Puis c'est pas un manque de respect envers Nick Suzuki, qui, on le dit tout le temps, joue contre les meilleurs trios adverses, joue 21 minutes par match, a gagné le Selke, a fait 100 points, il est tout seul au centre. Mais c'est pour vous dire à quel point l'excellence de Lane Hutson, tu sais, est-ce que c'est nez à nez? Est-ce que Hutson est devant?
17: C'est un peu comme, tu sais, avec l'Avalanche, il y en a plein qui disent que McCarr, c'est le mangeoire de l'Avalanche.
16: Ouais.
17: Mangeoire, parce que tu joues plus de minutes quand t'es un défenseur, t'es sur la glace 10 minutes de plus qu'un attaquant, puis tout passe par toi, tu dictes tout le match au complet. Hutson va bientôt être un gars qui va jouer une demi-heure par game, là.
16: Ben, il est au-dessus de 26 cette année, les boys.
17: Ouais. Non, je te dis, mais il s'en va vers ça. Un gars qui va jouer une demi-heure par game.
1: C'est fou, hein?
0: C'est impressionnant et c'est vrai en même temps.
1: Oui. J'allais dire, c'est même pas proche. Oui, c'est proche, là. Suzuki,
0: c'est
1: un joueur de hockey.
0: C'est très proche, mais
1: la question, elle se pose, tu sais. Qu'est-ce qui est mieux, un défenseur qui est pratiquement rendu un top 5 dans la LNH ou un centre top 8-9 dans la Ligue? C'est là où on en est avec Suzuki Hutson. C'est exceptionnel.
0: Imagine comment c'est impressionnant, là.
1: Et attends un instant, FX. T'as un ailier de potentiellement 100 points par année aussi qui s'en vient en Ivan Demidov, qui a même pas commencé à nous montrer ce qu'il est capable de faire quand il va être dans la fleur de l'âge.
0: Ouais.
1: Fait que d'ici 2-3 ans, là, tu vas avoir un des meilleurs défenseurs de la Ligue, un des meilleurs centres de la Ligue.
0: Et t'as un marqueur de 50 buts.
1: Oh, puis on a oublié le marqueur de 50 buts.
0: Parce qu'il le fait.
1: Puis on a aussi oublié le power forward de 70 points qui a juste 22 ans. Non,
0: ouais,
1: mais c'est fascinant. Mais...
0: Ouais, c'est fascinant.
1: Mais tu sais, Hutson, la saison est encore très tôt, là. Elle vient juste de commencer. Mais pour moi, en ce moment, là, il fait partie des discussions pour le Norris.
0: Oui, moi, ben 100%. Puis c'est pas surprenant. Faut pas se surprendre de ça,
1: non.
0: Lui. Là.
1: Non, j'étais surpris de ça. Je pense que...
0: Non, mais c'est. Tu sais, on la voit, cette progression-là, année après année.
1: Oui.
0: Puis seulement sa troisième saison, mais première saison, Trophée Calder. L'an dernier, déjà un des très, très bons défenseurs de la Ligue nationale. Et là, cette année, il confirme sur ses deux premières saisons. Tu sais, j'ai l'impression que le plafond de Lane Hutson, on le connaît pas encore. Hier, là, ce qui nous a servi pour marquer son but, là, hey, c'était de toute beauté. Il n'y a pas beaucoup de joueurs dans la Ligue nationale qui peuvent faire ça. Combien de défenseurs qui peuvent faire ça?
1: Pas beaucoup.
0: C'était la même chose sur la passe à Josh Anderson la veille.
1: La veille. Ça fait 2 jours de suite qu'il nous sort des highlights. Là.
0: C'est incroyable. Là.
1: Des jeux de la semaine. Je regarde chez les meilleurs pointeurs de la Ligue. En ce moment, Hutson est 4e avec 8 points en seulement 7 matchs. Et pour le temps de glace, avec un temps de glace moyen de 26-27, Hutson est au 5e rang. sa game a encore pris une coche. Puis pas nécessairement d'un point de vue offensif, on sait tout ce qu'il est capable de faire, mais d'un point de vue être le général, être le gars qui dicte le jeu sur la patinoire pour le Canadien de Montréal. Et c'est très, très encourageant pour l'avenir. Et hey, puis tu le sentais hier qu'il voulait battre son frère.
0: Ah, mais ça, il y avait comme une compétition. Oh, hi. Oh, hi. Ah, il a marqué son but, là.
1: Et Cole Hudson était... Il y a du potentiel, lui,
0: ouais,
1: aussi.
0: Ouais, vraiment. Puis je sais pas si t'as vu les images circuler sur les réseaux sociaux avant le début de la rencontre. C'est durant la séance d'échauffement. Et Cole Hudson qui regarde ses coéquipiers puis qui fait signe à ses coéquipiers de dire « Regardez, là, tu sais, regardez pas ses épaules, regardez son torse, là, pour savoir où est-ce qu'il s'en va sur la patinoire parce qu'il va essayer de vous... il va essayer de vous shifter, là, rapidement. » Puis faut toujours regarder là. Puis c'est impressionnant de voir que Lane Hudson est en mesure de faire ça. Puis encore aujourd'hui, il n'y en a pas de solution. On n'a pas trouvé la solution, peu importe la formation, pour contrer ce type de défenseur-là. T'sais, on ne l'a pas encore trouvé, le plan de match contre Lane Hudson.
1: Non.
0: T'sais, à part le frapper, mais encore ben là, oui. Faut que tu réussisses à le frapper.
1: Quand il est arrivé dans la ligue, les gens disaient « Ah oh ouais, mais il est petit, là, tu vas le frapper. » Puis t'es pas capable de le frapper. Puis anyway, si tu le frappes et il tombe à terre, le gars va se relever en une fraction de seconde parce que c'est tellement un compétiteur acharné... Un gars qui a du cœur comme ça, aucun bon sens, que peu importe quel bâton tu essaies de mettre dans ses roues, là, il va réussir à se relever. En tout cas, c'est incroyable.
0: C'est impressionnant.
1: Bon, hier, il y a un geste qui a fait jaser. Juraj Slafkovský se fait frapper par Ivan Miroshnichenko, perd l'équilibre. Tom Wilson récupère la rondelle, puis il en profite aussi pour ramasser un Slafkovský au passage. Kaden Gooley et Alexandre Carrier ont immédiatement répondu. Ils ont même été envoyés au banc des punitions. Puis de manière générale, le Canadien s'est tenu debout, mais on s'entend, c'est pas nécessairement le premier incident avec Tom Wilson et le Canadien. Voici ce que Gilbert Delorme avait à dire ce matin.
18: Tu sais, je suis pas un gars violent là, dans la vie, là, mais j'aurais souhaité hier que la game, là, en fin de game, là, ça soit out of hand. Mettons que la game à 6 à 3, là. Ouais. Là, t'as Jacky sur la glace, puis change Jacky, il a arrêté. Il savait très bien, puis tu sais, il s'est poussoyé un petit peu avec lui en arrière du net. Mais tu veux pas y aller, Wilson? M'en calique. Je veux pas y aller, je m'en calique un pareil sur la gueule, je m'en fous. Je drop mes gants, je vais être super, je m'en fous. Il faut passer un message à cette calique-là. Faut que ça se fasse, parce que faut que ça arrête. Les Capitals de Washington, faut que ça arrête, là. Tom Wilson, là... Faut que ça arrête, là. Ça s'est fait dans le passé. Le Canadien l'a fait avec les Flyers de Philadelphie dans le temps, les Broad Street Bullies. Scotty Bowman avait dit, it's enough. Il s'est fait. J'ai une game hors concours. Il comptait pas. Il a fait tout monter les gars d'Halifax, les Toughs, Glenn Goldup, toute cette gang-là. Puis Rick Chartrop, puis Robinson jouait, puis toute la gang, Pierre Bouchard. Vous voulez jouer à ça? On va jouer à ça. Ça s'est tapé sa gueule, le Canadien. Pouf, bonsoir. On a réglé le problème. On les a plantés en 4 dans les playoffs, gagné la Coupe Stanley. Ça s'est réglé drette, là.
1: Prochain match contre les Capitals, tu rappelles Tyler Thorpe, Vincent Arsenault. Non, je niaise là, mais tu sais, il va falloir à un moment donné se tenir debout contre Washington parce que c'est le même scénario qui se répète année après année.
0: Toujours la même
1: Ça
0: chose.
1: Avait été la même chose l'an dernier quand Washington avait massacré le Canadien dans le match de 8 à 4. Jake Evans s'était fait étamper dans le coin. Je pense que c'était par Tom Wilson encore une fois. Là. Quelqu'un va devoir... tenir debout à ce gars-là. Là. Parce que c'est pas vrai qu'il peut tout le temps marcher sur le Canadien.
0: Non, je suis d'accord, mais autant que je suis d'accord avec toi, autant que dans un match serré, puis là, Gilbert fait bien de le mentionner, là, si l'écart avait été plus grand, mais dans un match serré, tu peux pas non plus te permettre d'attraper cette... Tu sais, d'avoir ce 2 minutes de pénalité-là qui fait très mal et où tu vas te faire marquer nécessairement. Tu sais, l'escarmouche, là, puis t'en as parlé tantôt, le Jacky Wilson. Quand Jacky a voulu lui passer un message, il la connaît maintenant, à la limite, Harbour Jacky, et il l'a respecté. Mais j'avais quand même peur de me dire, il va-tu aller trop loin, tu comprends? Parce qu'il faut pas non plus embarquer là-dedans non. Et être pénalisé en retour.
1: C'est une ligne qui est très,
0: très
1: fine.
0: Rare et maison.
1: Pierre-Bert Jacquet, je pense qu'avec le temps, il a appris à mieux la gérer. Mais ça reste tout le temps un enjeu. Là. Tu peux pas nécessairement mettre ton équipe dans le trouble, mais à un moment donné, il va falloir y passer un message. Parce que on dirait qu'il traite l'équipe comme si...
0: Ouais, puis il rigole aussi là quand ça arrive. Là.
1: En plus...
0: Il rit, puis là, tu le vois revenir au banc. Là, tu le vois rire. Puis là, t'as Alex Tuck qui commence à rire aux blagues de Dom Wilson.
1: Ben là, oui, parce qu'ils sont allés en chercher d'autres. Voilà. Là, la clique, là. Vincent Dernay aussi qui est là-dedans maintenant, en tout cas.
0: Ouais, on l'a vu hier, Vincent Dernay. Hein, trash talké, là. Je sais pas c'est quoi le terme en français, mais nargué. Slafkovský à plusieurs reprises. Tenté de mettre le gant en face de Lane Hudson. Puis, en même temps, c'est de bonne guerre.
1: Non, ben oui, absolument.
0: C'est de bonne guerre.
1: C'est le fun. Puis ce serait le fun de revoir une série entre ces deux équipes-là. Ah, parce que C'est une belle rivalité présentement. Hey, salutations à quelques auditeurs de haut qui nous ont écrit. Émile de Rimouski, Stéphane de Drummond et Daniel Le, LLE de Saint-Georges qui nous a écrit. Elle a dit salutations les gars, en particulier à la belle voix mélodieuse de FX. On va prendre une pause et après on va se pencher sur ce qui se passe à travers la LNH. On connaît maintenant une destination potentielle pour Connor Hellebuyck. Il y a une équipe qui a levé la main puis qui a dit « Hey, nous on veut Connor Hellebuyck. » Je sais pas si ça va se faire, mais ce serait intéressant. Et on sait enfin c'est quoi le retour que les Red Wings de Détroit espèrent avoir pour Dylan Larkin. On sait que le Canadien a apparemment déjà un deal là, de fait pour les Red Wings. L'offre est prête à être envoyée si Larkin dit oui. À quoi ça ressemblerait donc? On parle de tout ça et des 11 matchs à suivre dans la LNH ce soir après la pause.
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1: On va faire ça en rafale parce que ça brasse à travers la Ligue nationale de hockey. Connor Hellebuyck, toujours pas échangé. Et là, Frank Saravelli qui rapportait un peu plus tôt aujourd'hui sur Sportsnet que les Kings de Los Angeles feraient partie des équipes qui seraient intéressées à faire son acquisition. Ce qu'on dit, c'est que bon, les Kings, ils sont conscients. Là. Ken Harland, il sait c'est quoi le prix à payer pour Connor Hellebuyck. Il serait prêt à le faire. Et apparemment, que les Kings ont reçu la confirmation comme quoi Hellebuyck voudrait, en tout cas, il dirait pas non à se joindre à eux. Il accepterait d'être échangé.
16: Mais comment
1: ce qui
16: ça
1: me surprend,
16: se fait?
1: C'est... Parce que tes chances de gagner la Coupe sont-tu vraiment meilleures à LA qu'à Winnipeg? Pas si sûr que ça. Je dirais même qu'ils sont quasiment meilleurs à Winnipeg, là, parce qu'au moins, t'as un vrai premier trio qui a du bon sens. T'as Josh Norrissey qui est un vrai défenseur numéro un. Par contre, là, ce que les Kings débattent, là, c'est qu'ils ont un début de saison catastrophique. Ils ont toujours pas gagné après 5 matchs, fait qu'ils se disent « ouin ». On peut-tu vraiment échanger notre choix de première ronde cette année ou l'an prochain, sachant que ça pourrait vraiment mal finir pour nous, puis ça pourrait finir par être un choix très élevé? Moi, je suis surpris d'entendre ça.
0: Ouais,
1: moi, je suis vraiment surpris parce que cette formation-là à LA, elle est certainement pas à un gardien de prêt d'aspirer à la Coupe cette année.
0: Non, je penserais pas, puis... Sans trop mettre sur le blanc, mais des gardiens de but, faut le dire quand même, là, c'est pas mal en début de saison, c'est compliqué. Là. Darcy Kuemper, 847, ouais. Et Anton Forsberg, 853. Mais t'as pas une formation pour gagner la Coupe Stanley. C'est pas l'arrivée d'un Connor Hellebuyck qui va te permettre de soulever la Coupe dès cette saison. Défensivement, t'as pas mal de suspects. T'as des défenseurs qui avancent plus. Là. C'est pas plus compliqué que ça. Offensivement aussi, manque de profondeur, je trouve. L'expérience Quinton Byfield au centre, ça fonctionne pas du tout en ce début de saison.
1: C'est vraiment pas une bonne équipe. Ils sont vieux, sont lents. Puis là, je sais, oui, ils pourraient mettre une protection, par exemple, top 10 pour cette année. Mais là, si le choix des Kings est dans le top 10, ce choix-là se transfère à l'an prochain, puis il est pas protégé. Fait qu'éventuellement, tu vas devoir donner ton premier choix. Puis si les Kings ratent les séries pendant plusieurs années, ça pourrait être de bons choix.
0: C'est Hellebuyck aussi là-dedans, Ali. Là. T'en as parlé, là, mais il serait possiblement prêt à aller à Los Angeles. Mais je veux dire... Pour moi, les Jets, tu l'as dit, mais les Jets sont une meilleure équipe sur papier que les Kings.
1: Les Kings, là, t'as Panarin, Kempe, Fiala va revenir de blessure éventuellement, puis Byfield, à part ça en attaque, ça fait pitié. Et en défense, Brent Clark commence à prendre du galon, là, mais sinon, c'est une défensive qui est très suspecte. Bref, ça me surprend. Est-ce qu'on essaie de mettre de la pression sur Winnipeg ou peu importe, là? Je trouve ça quand même curieux. Puis ouais, après vraiment. Ça, je me dis, ben là, si Hellebuyck veut aller là, en gros, il serait prêt à aller n'importe où?
0: Ben, c'est ce que je me dis, là.
1: N'importe où, sauf Winnipeg. OK, Dylan Larkin, on saurait enfin c'est quoi que les Red Wings espèrent avoir pour lui.
0: Oh, c'est intéressant.
1: On n'a jamais vraiment eu d'informations par rapport à ça. C'est Darren Dreger qui a sorti les informations. Il dit, il va falloir 3 à 4 morceaux. Ça, là, c'est ce que Sean Workoff veut. On parle de 2 espoirs de qualité A, okay. Un attaquant top 9 qui peut jouer avec les Red Wings dans la LNH maintenant, et par-dessus tout ça, un choix de premier tour au repêchage. Fait que pas nécessairement... Tu sais, au début, on entendait beaucoup, ils veulent un centre, mais c'est parce que tu vas pas donner un centre pour aller chercher Larkin. Bref, ouais. 2 espoirs de qualité A, un attaquant top 9 et un choix de premier tour.
0: Si les espoirs de qualité A, c'est quand même 2 demandés. Là. C'est quand même beaucoup.
1: Ben, c'est
0: là.
1: Ça. Disons, si on transpose ça au Canadien de Montréal, ça veut-tu dire 9, Age,
0: ouais.
1: Ryan Backer, Zarovski,
0: ben non, moi, je...
1: Un Bolduc ou un Newhook et un choix de premier tour, ça fait beaucoup. Mais selon ce qu'on peut lire à gauche puis à droite, l'offre du Canadien pour Larkin, elle serait déjà prête.
0: Ouais.
1: Puis les Red Wings diraient oui.
0: Mais ça, c'est ce qu'ils demandent. Mais si tu leur mets un espoir de catégorie triple A, que j'ai envie de te dire, ça se peut aussi qu'on en prenne moins. Là,
1: disons aussi Age, qu'on pourrait dire quasiment...
0: Fait partie du lot.
1: Disons Age, Pickford, Bolduc, puis un choix de premier tour. Ou Dak, mais Dak n'a pas de valeur. Là. Kapanen. OK. Age, Pickford, Kapanen, un choix de premier tour.
0: T'as-tu le fait?
1: C'est beaucoup.
0: Ah, c'est beaucoup, Ali. Là.
1: C'est beaucoup.
0: Michael Age, je peux comprendre si Michael Age fait partie de cette transaction-là.
1: Ça me dérange pas de donner Age. Mais tu veux-tu vraiment donner Age plus?
0: Exact.
1: Puis là, t'as plus rien à donner après. Là.
0: Exact. Tu sais, faut pas non plus que tu te brûles. Puis, tu sais, Quinn Hughes, c'est un talent incroyable. Ils ont payé très cher pour en faire l'acquisition au Wild du Minnesota.
1: Ouais, ils ont donné l'équivalent de 4 choix de premier tour.
0: Ben voilà. Là, je comprends que Dylan Larkin ait signé plus longtemps que Quinn Hughes, mais... Pour moi, la valeur est quand même... Tu sais, tu demandes quasiment la même chose. Là.
1: C'est
0: parce
1: ça,
0: que tes espoirs de catégorie A, là, c'est quoi? C'est-tu des anciens choix de premier tour? C'est-tu t'es rendu là, c'est quasiment 3 choix de premier tour plus un attaquant top 9?
1: Non, fait que t'es pratiquement à 4 choix de premier tour,
0: ben,
1: dans le fond.
0: Exact.
1: Puis pour moi, Larkin vaut pas ça. Si Quinn Hughes vaut ça, Larkin vaut une coche de moins. Après ça, disons, si c'est Age, Kapanen ou Bolduc, puis un choix de première ronde... Ouais, peut-être, mais...
0: Bolduc a tellement un bon début de saison. À voir. Moi, j'ai pas envie de rajouter Bolduc là-dedans. Là.
1: Non, c'est ça l'affaire. C'est que Si t'as une belle profondeur, pourquoi t'en
0: départes? Puis, tu sais, on prend pour acquis que c'est Michael Hage. Est-ce que c'est vraiment Michael Hage? Je pense que oui.
1: Newhook, ça te dérangerait-tu plus ou moins de donner Newhook comparé à Bolduc?
0: Il t'apporte tellement pas la même affaire sur une glace. Non. Newhook joue en désavantage numérique. C'est un patineur qui est rapide. L'autre, c'est... Il a un excellent lancé, il marque des buts.
1: Anyway, Newhook, tu l'as sur le quatrième trio FX.
0: C'est vrai.
1: Je te niaise. Non.
0: Ils l'ont prolongé plus cher
1: ben
0: aussi
1: oui,
0: que Zachary Bolduc.
1: C'est vrai. OK. Il y a 11 matchs ce soir dans la Ligue nationale de hockey. Plusieurs duels intéressants, notamment les Highlanders qui rendent visite aux Sénateurs d'Ottawa. Bonne nouvelle pour Ottawa. Là, il faudrait que je vois si ça a été confirmé ou non, là, mais il y a plusieurs défenseurs qui devraient effectuer leur... ou qui pourraient effectuer leur retour au jeu pour les Sénateurs. Artem Zub au minimum.
0: Zub est confirmé.
1: Lui est confirmé. Dans le cas de Sanderson et Martin Palo, ça va peut-être devoir attendre. C'est Linus Ullmark qui sera devant le filet pour Ottawa, lui qui connaît un début de saison époustouflant. 5-0-0, 1.27 et 948. Et ce ne sera pas Ilya Sorokin, mais bien Semyon Varlamov devant la cage des Sénateurs. Des Islanders, pardon. Les Sénateurs, va falloir que cette aide-là en défense revienne. Là, parce que c'est le fun là, à court terme. Puis oui, Thomas Chabot est capable de jouer des grosses minutes. Mais il te manque 3 défenseurs sur ton top 6. Juste l'arrivée d'Artem Zub, là, qui est un des défenseurs les plus sous-estimés de la Ligue nationale,
0: bon,
1: ça va faire beaucoup de bien.
0: 100%. Puis les Sénateurs, Linus Ullmark, ce que tu l'as mentionné, c'est sensationnel en ce début de saison. Jake Sanderson est très, très près d'un retour, mais ne devrait pas être la formation des Sens pour c'est le match ça. De ce soir.
1: Sabre contre Maple Leafs. On a appris plus tôt aujourd'hui que Chris Tanev devrait rater quelques semaines. Ça, c'est une bien mauvaise nouvelle pour Toronto, qui ont d'ailleurs fait l'acquisition d'Atu Rati un peu plus tôt aujourd'hui. Joueur de profondeur, là, joueur de centre peut-être pour jouer sur le quatrième trio. Austin Matthews connaît toute une séquence face aux Sabres de Buffalo. 11 matchs de suite avec un point. Puis il y a vraiment un bon début de saison. Là. Austin Matthews, il me fait un petit peu ravaler mes paroles. Là.
0: C'est vrai.
1: Je pensais qu'il avait ralenti. Je pensais que c'était fini avec toutes les blessures. Mais non. 5 buts, 12 points en 7 matchs. On verra si ça dure. Les gardiens partants pour le match de ce soir entre les Maple Leafs de Toronto et les Sabres de Buffalo. Un instant. Bon, ça fait pas de la grosse radio. Hein?
0: Non, mais je veux acheter une information, Ali.
1: Vas-y.
0: Rasmus Dahlin joue pas le match de ce soir pour les Sabres, mais on évalue ses chances à 50% pour qu'il soit là pour le match de samedi contre le Canadien. Alors, pourrait déjà être de retour au jeu, Rasmus Dahlin.
1: Alors, on va aller sur le site web arsenalsport.ca parce que ça a l'air qu'ils sont plus fiables que Puckpedia et que ça va pas mon affaire. Ukko-Pekka Luukkonen et Sergei Bobrovsky sont les gardiens partants. Ils jouent beaucoup UPL ces temps-ci.
0: Ouais.
1: Flyers contre Red Wings, le premier match de DeBrincat depuis son contrat de 91 millions de dollars, mais aussi il revient d'un match de 2 buts. Là, ça va bien pour lui ces temps-ci. Et il est à 298 buts en carrière, DeBrincat. Alors, il pourrait atteindre le plateau des 300. Première victoire pour les Flyers, est-ce que tu y crois?
0: Ben, s'il y a un match qu'ils peuvent gagner, c'est celui-là à Détroit ce soir, je pense. Tarasov confirmé pour les Red Wings.
1: Joseph
0: Wall pour les Flyers.
1: C'est un match prenable, en théorie.
0: C'est un match prenable. J'arrive mal à comprendre ce début de saison des Flyers de Philadelphie. C'est une bien meilleure équipe que ça.
1: Ouais.
0: J'ai envie de te dire que les Flyers vont gagner.
1: C'est leur 9e game, j'espère.
0: Victoire les Flyers ce soir, Ali.
1: Blues contre Wild. Quinn Hughes est sur une séquence exceptionnelle. Quand j'ai vu cette marque-là passer, j'ai sourcillé un petit peu.
0: Oui, okay? Oui, je sais qu'est-ce que tu vas me dire. C'est
1: là, il est à 7 matchs de suite avec une aide pour commencer la saison. Avec une 8e aide de suite pour commencer la saison, une aide dans un 8e match de suite, il rejoindrait un club select. Parce qu'il y a seulement 2 défenseurs dans l'histoire de la LNH qui ont réussi à faire ça. Et je vous jure, vous ne seriez jamais capable de les nommer. C'est pas Raymond Bourque, c'est pas Paul Coffey, c'est pas Doug Harvey. C'est John Michael Lyles qui avait fait même 9 matchs de suite avec une aide pour commencer la saison en 2010. Et Philippe Kuba en 2008. Fait que, en tout cas, Kirill Kaprizov, qui connaît aussi un excellent début de saison, là, il a 8 buts en seulement 7 matchs pour le Wild. Puis Quinn Hughes, il est à 10 points en 7 matchs. Vraiment impressionnant. Mais toujours pas de contrat pour lui.
0: Non.
1: C'est Jesper Valstedt qui va être devant la cage du Wild et ça devrait être Joel Hofer pour les Blues de Saint-Louis. En terminant, un autre match que je vais suivre de près, là, Mammoth contre Oilers. Les Oilers sont la seule équipe qui n'a pas perdu en temps réglementaire cette saison. Une fiche de 5-0-1. Et Connor McDavid, il est tout feu, tout flamme. 17 points en 6 matchs. avec 3 points ce soir, ce qui est sa moyenne jusqu'à maintenant, essentiellement pour commencer la saison. Il serait le plus rapide à atteindre le plateau des 20 points en une saison depuis Mario Lemieux en 1995-1996.
2: Et Joe Malone l'a déjà fait aussi. En 1917-1918. Impressionnant, pareil.
1: Quand tu as atteint une marque de Joe Malone, tu le sais que tu as accompli quelque chose de grand. C'est lui, d'ailleurs, qui a le record pour le plus de buts en un match dans la LNH.
2: Combien?
1: 7.
2: Wow!
1: Ouais.
2: Je savais que tu allais me sortir une statistique à la Joe Malone.
1: Alors, il y a eu une grande carrière, Joe Malone, avec les Bulldogs de Québec, notamment. Oui, ah, oui, ça a déjà existé, les Bulldogs de Québec. Joe Malone a déjà eu une saison de 44 buts en 20 matchs et une autre de 41 en 19. C'était différent dans ça.
2: C'était impressionnant.
1: Hey, merci tout le monde d'avoir été dans la game. Moi, je vous retrouve dimanche matin, 9h, pour les auditeurs de Olara Gonzalez demain midi. Pour ceux de BPM Sports, c'est le club du matin demain, 5h54. Bonne soirée. Bye.
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12: Bon jeudi soir, ici Caroline Beauregard. Julie Brassard a été nommée directrice générale de la zone d'innovation minière à Rouyn-Noranda. Madame Brassard aura pour mandat d'accélérer le déploiement des chantiers de la ZIM sur le territoire. Officialisée il y a 6 mois lors d'une annonce du gouvernement du Québec, la zone d'innovation minière à Rouyn-Noranda est la 5e zone d'innovation de la province. La campagne de vaccination contre la grippe est lancée à travers la province. Depuis mardi, les Québécois peuvent prendre rendez-vous et le plus tôt sera le mieux car la saison de grippe s'annonce hâtive. Les tendances observées laissent envisager une saison de la grippe plus précoce cette année. Le pourcentage de positivité des tests pour l'influenza est de 2,7%, une tendance hebdomadaire à la hausse. C'était vos actualités. 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

Merci d'avoir choisi Haut dans la Vallée de l'Or un jeudi en Abitibi comme ça. Je veux savoir qu'est-ce qui se passe. Tu peux m'écrire, ça me fait plaisir de te lire. On est ensemble jusqu'à minuit sur le meilleur de la musique à haut.

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